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2: Ils sont curieux, ces Suédois. Plutôt que d'aller faire des courses, je parle de l'équipe de football de Suède, plutôt que d'aller faire leurs courses aux États-Unis, ils ont dit non, laisse tomber, on va aller faire notre shopping avant. Donc ils viennent avec leur manger, avec leurs courses.
3: S'ils vont jusqu'au bout, ça va bien macérer, ça va rester un mois et demi dans les valises.
2: Normalement, t'as pas le droit en plus de déplacer de la bouffe.
4: Surtout que vous allez voir ce qu'ils ont pris. Si ça macère, je peux vous dire que l'odeur, elle est pas ouf. Parce qu'ils sont arrivés effectivement aux États-Unis avec vraiment des provisions XXL, 300 kilos de poisson,
3: oh là là.
4: 116 kilos de fromage typique du pays et plus de 6000 oranges dans leur bagage.
2: Ils pensaient qu'il n'y a pas d'oranges.
4: Non, mais en fait, ce qu'ils voulaient, c'était permettre aux équipiers, aux coéquipiers, de conserver exactement les mêmes habitudes alimentaires qu'à la maison. C'est-à-dire qu'ils ne veulent pas que ça change, donc il faut que ce soit les mêmes produits pour être sûr de rien laisser au hasard. Il y a même trois grands chefs qui ont fait le voyage pour préparer les repas de l'équipe. Donc une logistique assez impressionnante, hein, comme on peut le voir, pour un pays qui retrouve la Coupe du Monde après près de 30 ans d'absence. Donc ils se disent, on n'a pas le droit de se planter. Donc il n'y a rien qui est laissé au hasard. Voilà.
2: C'est étonnant parce que normalement quand tu arrives aux États-Unis, tu as vu, tu dois remplir un truc dans le papier, un papier comme quoi tu n'amènes aucune denrée alimentaire, etc., etc. C'est très surveillé. Ça,
4: oui, mais ça c'est pour nous pauvres de nous.
2: Oui, c'est ça.
4: Le commun des mortels.
2: Oui, c'est ça.
4: Si jamais t'arrives avec un bounty, je peux te dire que à mon avis à l'aéroport.
2: Ah,
4: pas bien.
2: Moi j'en ai. Alors ça je le dis, je triche toujours. Hein. J'emmène toujours des petits bounty cachés. Hein. Ça, si je me fais attraper par la douane, je ne voyage pas sans bounty, que je sois clair. Hein.
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2: Alors aujourd'hui, il va falloir choisir, ça fait la joie de Caro et de Lulu, entre trois tubes de Dorothée.
3: Pardon, je crois que c'est trois tubes de Dorothée. Elle le disait comme ça.
2: C'est vrai.
3: R qui se...
4: Oui, c'est vrai.
3: Voilà.
4: C'est vrai.
2: Et moi, j'étais trop âgé déjà pour regarder Club Dorothée. J'étais déjà en fac de médecine.
5: Ah oui, je crois que c'est ça.
3: Tu sauvais des vies.
2: Bah oui, j'étais déjà interne.
3: Oui, bien sûr.
2: En neurochirurgie.
4: Bah, oui, en psychiatrie, je pense.
2: Et voilà, première attaque, 6 ans.
4: 6h20, ça n'a pas attendu longtemps. Ma Julie.
6: Oui.
4: Qui nous départage ce matin sur Dorothée? Ça va être hyper dur de départager Dorothée.
6: Moi, je suis trop contente. Dorothée, c'était mon premier concert.
4: Mais bien sûr.
6: Ouais, merci. Allez, on accueille Céline qui habite Libourne. Bonjour Céline.
7: Bonjour Caro, bonjour Philippe, bonjour à toute l'équipe.
2: Comment ça va ma Célinette?
7: Ben ça va, chaudement, mais ça va.
2: Ouais, il fait chaud. T'es où toi? T'es dans quel coin?
7: Moi je suis à Libourne, c'est juste à côté de Saint-Émilion.
2: Ouais, je vois. Ouais, là ça cogne. Hein. C'est même l'endroit de France où il fait le plus chaud, enfin parmi les plus chauds.
7: C'est ça.
2: Bon, ben, j'imagine que t'as la clim?
7: Ben ouais, une petite clim mobile, mais ça rafraîchit pas trop.
2: Ben ouais, je suis d'accord, j'ai la même chose à Paris, c'est pas génial. Bon, allez, on survit. Mais en tout cas, merci d'être avec nous ce matin,
7: avec
2: vraiment.
7: Plaisir,
2: alors, ma Céline, voilà, il y a Allô, Allô, Monsieur l'Ordinateur.
8: Dites-moi.
2: Un classique.
4: C'est trop
2: C'est marrant parce que même quand t'as pas regardé, t'as été imprégné. Hein, pas mal.
8: Dites-moi.
2: Ensuite, ou la menteuse. J'aime bien aussi ce morceau.
3: Ah, c'est ça.
2: Et le troisième.
3: Ah oui.
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2: Bon, bah là, j'avoue que c'est compliqué.
4: Aïe, c'est facile, très... Moi, je vais vous dire un truc, je l'ai jamais fait de l'année, mais là, je me donne un joker sur Dorothée, je ne départage pas. Je ne tranche pas.
2: Non, mais ça, c'est pas possible. Non, mais non. Tu ne peux pas faire les règles au gré de tes envies.
4: Ça me fait trop mal au cœur.
2: Caro, tu dois choisir, c'est comme ça.
4: J'ai passé la nuit à l'hôpital. Me faites pas en plus ce coup-là.
2: Elle crée des règles. Alors, te fais ce coup-là. Alors, qu'est-ce que tu choisis? T'es obligé.
4: Ah, mais vraiment, je suis obligé.
2: Oui, t'es obligé.
4: Mais t'es cruel.
2: Oui.
4: Bon, ou la menteuse.
5: Ah. Moi aussi.
3: Allez, moi aussi.
4: C'est vrai?
3: Ouais, vraiment. Moi, j'avais le 45 tours, c'est pour ça, pour te dire à peu près quel âge j'ai aussi.
4: Mais moi, je faisais des spectacles de danse avec les sœurs sur Dorothée.
2: Ah oui, t'étais quand même un peu...
3: J'étais à fond. Ouais.
2: Ah oui. Ou la menteuse est amoureuse, il écoute ça, c'est mignon. Je vois bien Jérôme, t'es ça dans sa chambre en dansant.
4: Toi, tu prends lequel?
2: Moi, je prends Michel Sardou. Non, ou la menteuse... Allô, allô, monsieur l'ordinateur, j'aime bien aussi.
4: Je sais.
2: Allez, je vais prendre celui-là. Allô, allô,
4: c'est
2: monsieur l'ordinateur.
4: Céline qui va nous départager.
2: Céline?
7: Eh bien, moi, ça sera ou la menteuse, parce qu'elle est amoureuse. Voilà.
2: Eh bien, c'est gagné, vous faites l'unanimité. Allez, je me plie à la majorité. Merci, ma Céline, d'avoir joué avec nous. T'es trop mignonne.
7: Eh bien, merci à vous.
2: On te souhaite une très, très belle journée.
7: Excellente journée.
2: À toi aussi, ma Céline.
4: Bisous, Céline.
2: Gros bisous.
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2: Bon, alors depuis quelques jours, depuis que vous le savez, nous qui sommes français, partout en France, c'est la chaleur épouvantable, la canicule. Ça y est, oui. La guerre est déclarée pour découvrir, trouver une clim ou un ventilateur, c'est la guerre.
3: C'est horrible,
4: c'est vrai.
3: Vraiment.
4: C'est vrai. Bah, Lucas, il sait de quoi on parle.
3: Absolument.
4: Hein, avec ses annulations.
2: Avec succès.
4: Avec succès, qui se succèdent.
3: Absolument.
4: Y a une femme, on a trouvé une femme pour être un petit peu solidaire avec toi, Lucas, qui est un peu dans la même galère, écoutez.
5: La canicule, c'est fou comme ça révèle les vraies classes sociales. Avant, les riches avaient une piscine, maintenant ils ont la clim. La clim, c'est du luxe discret, un signe extérieur de stabilité émotionnelle. Tu rentres chez eux, ils te disent faites comme chez vous. Ah non, chez moi, si je m'assois dans le canapé, je laisse une trace de fesses mouillées en fait. C'est pas pareil. Là, 18 degrés. J'ai cru que j'étais morte. J'ai vu la lumière au fond du tunnel. Dans ce temps-là, moi, chez moi, je dors avec des techniques, ventilateurs, serviettes mouillées, bouteilles congelées. Je ressemble à un plateau de fruits de mer en cours de conservation. On dirait que je tente de sauver un organe pour une greffe. Le pire, c'est le business de la clim. On a plus nulle part. Sold out, rupture de stock. J'ai appelé un installateur, il m'a parlé comme un trafiquant. J'ai peut-être un modèle qui rentre vendredi. Combien? 3800. Je prends. Sans réponse. Je prends quand même. À ce stade, je négocie plus une clim, je négocie ma survie. Les gens qui ont une clim aujourd'hui, tu les reconnais, ils marchent plus pareil, ils ont pris la confiance, ils sont là. Ah mais la chaleur ça va en fait, on la vit super bien. Bah oui, tu la vis bien. Tu vis dans un salon qui ressemble à un magasin Picard. Moi je me retourne dans mon lit, j'ai l'impression qu'on me saisit à la planche. Ça n'a rien à voir. La canicule m'a fait découvrir un truc. Je suis beaucoup moins solide psychologiquement que je le pensais. À ce stade, je ne veux même plus rencontrer quelqu'un, je veux rencontrer une clim.
2: C'est très drôle.
4: Adopte une clim.
2: Non mais aujourd'hui pour séduire, c'est pas regarde, j'ai acheté une bagnole de sport cabriolet, c'est bien chez moi, j'ai la clim.
4: Ah, c'est clair.
6: Hein, ça marche.
2: Et ça marche très très bien là.
4: C'est mieux qu'un chiot. Ouais.
3: Elle est réversible. Oui. Ouh.
2: Oh waouh. Oh.
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1: 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Alors, qu'est-ce qu'on a aujourd'hui sur RFM ?
2: Alors, je sais, Caro, qu'on est en fin de saison, là, puisque la semaine prochaine, à la fin de la semaine prochaine, on partira en vacances.
3: Oh
2: enfin,
3: là
2: de là
3: déjà.
2: À nous parler ce matin de héros et qui est une banane.
3: Ah.
2: Là, faut que tu m'expliques.
3: Ah oui, donc t'as arrêté de travailler, quoi.
4: Non, pas du tout. Pas du tout. Je vous parle justement d'une banane que vous connaissez pas, dont vous ignorez tous l'existence. Et après cette petite chronique, vous allez vous dire, ah bah tiens, j'ai appris quelque chose. Une banane qui est tellement douce que ça fait sa particularité, qui vient d'Asie. Elle s'appelle la Blue Java, cette banane.
3: La Blue Java.
4: Ouais, et c'est une variété très très
2: c'est
4: étonnante.
2: La Java bleue.
4: Ah, c'est rare, c'est la Java bleue.
2: C'est la Java bleue.
4: Ou alors c'est la Java bleue.
2: Non, la Java bleue, c'est une vraie chanson.
4: Oui, bah la Java de Broadway aussi, c'est une vraie chanson.
2: Mais non, mais d'accord, mais elle s'appelle pas la Java bleue.
3: Ce n'est pas le même mot, Caroline.
2: Mais qu'est-ce que tu racontes ?
3: Ce n'est pas le même mot.
5: Pardon, on t'a coupé peut-être.
2: Oui, oui, non, à peine.
4: Alors, cette Java bleue, elle a une chair tellement douce, crémeuse et fondante, figurez-vous, que certains trouvent qu'elle a un goût très proche de la glace à la vanille, mais à l'état complètement naturel.
2: C'est, naturel,
4: comme, si,
2: naturel.
4: Voilà, c'est comme si la nature, finalement, avait créé son propre dessert glacé.
2: Cela dit, si vous mettez... j'ai vu un truc sur Instagram là-dessus. Si tu mets une banane au congélateur, voilà, et que tu la
4: manges,
2: oui.
4: Ça fait comme une glace.
2: Oui, une glace à la banane. Il paraît que ça fait un sorbet banane
3: ah, ouais
2: de fou. Ouais, ouais. Tu la laisses au congélateur et après tu la.
3: Et tu mets rien d'autre.
2: Rien d'autre.
3: Incroyable.
4: Mais
3: je
4: ça
3: vais
4: marche
3: essayer.
4: Qu'avec la banane. Ça marche pas avec la fraise.
2: Non, ça marche qu'avec la banane. Et ça fait vraiment un sorbet banane.
4: Eh bah, écoute, on va essayer. Je pense
3: c'est
4: que c'est une bonne astuce en plus pour lutter contre la canicule.
3: Ouais.
4: Et sachez que cette banane, normalement, c'est jaune évidemment, comme chacun sait. Sauf qu'elle, pas du tout. Elle a une espèce de couleur.
2: Non, elle est bleue parce qu'elle s'appelle la Java bleue.
4: Exactement. Bleu argenté.
2: Oh, bah dis donc.
3: Qui l'eût cru.
2: Eh ben c'est bien, c'est du boulot ça. Tu dis à tes enfants, attends, maman va préparer l'émission, maman doit travailler, c'est ça que tu leur dis ? Eh ben bravo. La France a peur, hein, je vous le dis, la France a peur.
4: Tremble.
2: La canicule fait des ravages.
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1: Il y a des trucs comme ça dans la vie qui sont hyper chouettes, tu vois, des trucs où t'as pas de doute. Par exemple, tu vois un film avec Belmondo, tu te dis ça va être bien, il y a Belmondo. Ouais. Bah là, c'est pareil avec l'horoscope de Caro. Ouais. Tu dis ça va être bien, c'est l'horoscope de Caro. Oui.
2: Non, mais c'est bien parce qu'en plus, il se fout pas de moi.
1: Pas du
2: ça
1: tout.
2: Ça fait plaisir.
1: Bah, enfin. Ah voilà, c'est comme ça que tu prends la gentillesse.
2: Allez, les béliers, tiens, justement, ça tombe bien. Bah, vous simplifiez les choses avec une redoutable efficacité aujourd'hui. Si vous êtes taureau et que vous voulez que les choses bougent, faites le premier pas. Les gémeaux, vous avez les moyens d'agir, mais la flemme risque de freiner vos élans. Les cancers, Cupidon est clairement de votre côté. Si vous êtes lion, le changement vous tend les bras, mais gardez la tête froide. Les vierges, gardez votre créativité pour vous. Aujourd'hui, elle ne servira pas à grand-chose. Si vous êtes balance, vos talents de négociateur feront la différence. Scorpion, très sensible aux attentions, vous serez facilement ému. Si vous êtes sagittaire, à vouloir trop en faire, vous risquez de vous disperser. Nos amis capricornes, la prudence est de mise avant toute décision importante. Si vous êtes verseau, tout ne se passera pas comme prévu. Adaptez-vous. Et enfin, les poissons, osez suivre vos envies sans trop vous poser de questions.
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2: Caro va nous parler d'un truc assez étonnant. C'est vrai qu'on prend des habitudes qui, mises bout à bout, peuvent nous coûter beaucoup d'oseille, en fait.
3: Bah, les petits cafés qu'on prend en terrasse, alors surtout là, quand il commence à faire beau, petit café, 7 euros à chaque fois le café, hein, à peu près, en moyenne.
2: Bam, boum.
3: Plusieurs fois par semaine, ça commence à faire pas mal.
2: Mais si tu remets ça en France, ça fait 49 francs, presque 50 balles.

0: en moyenne 4 abonnements de streaming ou autres abonnements. Voilà, les uns les autres, on cumule les abonnements et en fait, ça nous coûte énormément d'argent et on s'en rend plus compte. Acheter une tenue pour un seul événement.
1: Ouais, ça,
0: c'est ce que tu as fait ce week-end pour le mariage de ton fils, par exemple.
1: Par exemple, voilà. Ouais, bon, pour un mariage, c'est normal.
2: Voilà.
1: Mais des fois, tu as une soirée. Voilà, par exemple, la tenue blanche pour la Corse. Je suis pas sûr que je vais la remettre.
0: Oui, c'est ça.
1: D'être tout en blanc, sauf si t'es Eddie Barclay, il y a un côté. Non, mais tu vois, oui, le côté vrai. Tout en blanc pour un mec, c'est toujours assez surprenant. Ça fait, je me la raconte un peu, tu vois. Un peu pexouille même. Un peu. Enfin,
0: non, moi, c'est très chic. Franchement, tu peux la remettre.
3: Ouais, ça dépend du contexte, en fait. C'est une question de contexte. Ça dépend quand est-ce que tu le portes.
1: La soirée blanche, quoi.
3: Oui, voilà.
0: Fais la transforme-la en journée blanche. Tu vas voir, ça va passer crème. Qu'est-ce qu'on fait aussi? On remplace son téléphone sans trop réfléchir, en se disant, bah tiens, je vais changer de téléphone comme un petit effet de mode, alors qu'en fait, il fonctionne plutôt très bien. Et donc, voilà, tout ça mis bout à bout, ça fait à la fin du mois ou même de l'année des sous qu'on pourrait économiser et qu'on pourrait utiliser autrement. Donc
1: il y a plein de gens qui peuvent ajouter à ce que tu viens de dire l'abonnement à la salle de gym.
0: Ouh là là.
1: Tu vois, où t'as été deux fois.
0: À laquelle tu vas
1: jamais. Ouais.
2: C'est ça.
1: Mais t'as l'abonnement.
2: C'est ça.
1: Ouais.
2: Et après, t'y retournes plus.
1: Jamais.
2: Et tu t'aperçois parce que t'avais signé pour un an, en fait.
1: Et quand tu veux y retourner, faut reprendre un abonnement.
2: Bah oui, désolé.
1: Évidemment.
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1: Alors Caro, c'est quoi cet animal trop mignon? T'as dit kéké, pédique, papouille, qui est réconfortant, c'est quoi?
2: Bah oui, c'est vraiment l'animal anti-chagrin par excellence. On pense que c'est un petit chien, mais pas du tout, c'est les koalas. C'est les koalas qui ont trouvé le secret du bien-être. Je vais vous dire pourquoi, c'est les champions de la sieste. Ils dorment à peu près entre 18h et 22h par jour.
3: Oh, t'imagines?
2: T'imagines? Et en fait, le sommeil chez eux, c'est vraiment leur remède, on va dire.

0: dire à tout. Voilà, remède à tout. Ils ont un truc qui va pas, ils ont un pet de travers, ils ont une peine de cœur, ils dorment. Ouais. Et quand ils se réveillent, ça va beaucoup mieux.
1: Marquant, en vivant 2 heures par jour, tu dois être à l'abri d'un bon nombre d'emmerdes. Hein.
0: J'avoue. En fait, il faut savoir que ce qu'ils mangent, vous savez, les fameuses feuilles d'eucalyptus, ça leur apporte tellement peu d'énergie qu'en fait, ils préfèrent économiser leur force plutôt que de courir partout.
1: Oui, bah on devrait tous faire ça.
0: Non, mais attendez, prenez-en de la graine, parce qu'il fait un truc très sympa, le koala, monsieur koala. Quand il a quand même envie d'avoir une relation avec madame koala, ouais, il se donne un petit peu de mal. C'est-à-dire qu'il va pousser des grands cris pour attirer les femelles et puis pour savoir qu'il est dans les parages. Mais si personne ne répond à son appel, si ça reste sans réponse, eh ben, il ne va pas faire une crise existentielle, il ne va pas tourner en rond, il ne va pas insister.
1: Il ne va pas se mettre une playlist triste.
0: Il ne va pas se mettre une playlist triste. Non. Il ne va rien faire. Qu'est-ce qu'il va aller faire? Il va aller dormir. Il va aller faire une petite siesta, le koala. Et il va se dire que tout ça va passer avec le temps. Il retourne faire la sieste. Voilà. Donc peut-être qu'on pourrait s'inspirer de la koala-thérapie. Vous aussi, vous avez une petite peine de cœur, qu'on ne vous répond pas à vos textos, etc.
2: Allez vous coucher.
1: Vous ferez remarquer que Étienne Dao en a fait une chanson. Le grand sommeil, tu sais. Je ne veux plus me réveiller. Rien à faire.
2: Ah oui, c'est vrai.
1: Voilà, il a fait ça. Genre, puisque t'es parti, je dors, quoi. Voilà, c'est pas mal.
0: Ouais, ça
1: solutionne rien, mais ça passe le temps.
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2: Le jeu revient à 8h20, vous avez encore une chance de vous inscrire et de venir jouer avec nous. Trois questions, 500 € à gagner et des questions, comme on l'a dit, donc sur l'Alsace.
1: Oui, parce que c'est la journée des amoureux de l'Alsace.
2: Ce que je peux comprendre. Hein.
1: Mais moi aussi, mais il faut faire les amoureux de l'Essonne. Les amoureux du Pas-de-Calais.
2: Les amoureux de Guéret.
1: Les amoureux, oui.
2: Allez, ma Julie, avec qui on joue ce matin?
3: On accueille Jessica qui habite à Vaux, près de Montluçon. Bonjour.
1: Salut
3: Jessica.
1: Jess.
2: Les amoureux de Montluçon.
4: Bonjour Caro, bonjour Philippe, salut. Bonjour à toute l'équipe.
1: Comment ça va ma belle?
4: Eh ben ça va bien.
1: Bon, super, il fait pas trop chaud chez toi?
4: Un petit peu, mais ça va là, ce matin ça va mieux.
1: Ah, tant mieux. Tant mieux, ouais. Tant mieux. Bon, allez, on va jouer avec toi et on va tout faire pour que tu gagnes 500 €, Jessica. Allez, c'est parti.
4: D'accord.
2: Première question, lequel de ces pays n'est pas limitrophe avec l'Alsace? L'Allemagne, la Suisse ou le Luxembourg?
1: Ah, on commence directement
2: ouais,
1: avec une
2: ouais,
1: question
2: c'est pas
1: qui
2: évident,
1: passe.
2: Évident. Ouais, bah, on se fait la carte dans la tête.
1: L'Allemagne, on
4: ouais,
1: sait.
4: Et la Suisse?
2: Alors,
1: non, attends, Lulu. Oh, quel méchant. Non, c'était le Luxembourg.
4: Bon. Ah non.
1: Ouais, mais c'est pas grave.
2: Elle était pas facile. Là, tu vas voir, ça va aller.
4: Mais oui, j'étais en train de réfléchir.
1: Bah oui, mais faut pas dire des trucs. Dis, j'hésite entre, tu vois, je préfère que tu dises ça, comme ça on peut te sauver.
2: Tu sais, Lucas, il est vraiment...
1: Il a la main lourde sur le beeper.
5: C'est pas moi, c'est automatique.
1: Oui, bien sûr.
2: Allez, quelle ville alsacienne accueille la célèbre foire au vin? Est-ce que c'est Colmar, Strasbourg ou Eggisheim? Ah, elles sont dures ce matin.
1: C'est le pays. Il y a un très beau marché de Noël aussi à Colmar. Ah ben, quoi?
2: Alors, Jessica.
4: Colmar?
2: Oui.
1: Bah oui, bien sûr. Oui. Où tu m'as fait peur. Je pouvais pas te donner un indice plus clair là. Hein.
2: Troisième question. Celle-là, normalement, tu devrais y arriver. Quel fromage est associé à l'Alsace? Le camembert, le Münster ou le Roquefort? À la prononciation, normalement, tu devrais
1: le Münster,
2: pouvoir,
1: on devrait dire. Le Münster.
4: Le Münster.
1: Voilà, gagné 400 €.
5: Bravo.
4: Super, merci beaucoup.
1: Non, t'en prie, Jessica, c'est avec plaisir.
4: Merci, merci vraiment.
1: On te fait plein de bisous, on te souhaite une merveilleuse journée au soleil.
4: Oui, super, merci beaucoup.
1: À bientôt, salut Jessica.
4: Merci.
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2: Et les filles qui nous écoutaient, si vous voulez participer avec Caro à tous ces trucs, hein, y compris les copines de Caro, c'est hyper simple. C'est un WhatsApp 0608 900 920. Mais non, mais c'est vrai. Tout est truc de meuf, là, de nana et tout. Mais qu'on aime bien écouter. Hein. Moi, j'adore écouter tout ça. Tes petites confidences. Tiens, il y a un moustique dans le studio. C'est de mieux en mieux. Il y avait une mouche qui a affolé Caro. Alors maintenant, il y a un moustique. C'est le jardin des plantes de ce matin à RFM.
3: 06 08 900 920, voilà. Sur le WhatsApp de l'émission, il est gratuit. Elodie nous a envoyé un message. D'ailleurs, là, ça concerne vraiment pas du tout que les femmes. Ça concerne absolument tout le monde. Ça concerne surtout la rentrée prochaine de nos enfants qui vont avoir des nouvelles matières qui arrivent à l'école.
4: Ah bon ?
3: Oui, puisque tous les élèves de 4e auront ce qu'ils appellent un passeport financier. C'est-à-dire qu'on va leur apprendre à gérer un budget, comprendre la valeur de l'argent, éviter les pièges du surendettement. Oui, alors là, tu pourras pas être trop le prof, hein, Philippe, en revanche.
2: Si, bah alors justement.
4: De dépenses, à la limite.
2: D'ailleurs, c'est mon prochain métier. Moi, à la rentrée de septembre, j'ouvre un cabinet de gestion.
3: Prof.
2: Ouais.
3: Donc ça, c'est la première matière qui va arriver pour les élèves de 4e. Et ensuite, il y aura les élèves de seconde qui auront une heure de cours d'intelligence artificielle par semaine.
2: C'est très bien, ça.
3: Ouais, c'est pas mal. C'est pas mal.
4: Il n'y a pas trop le choix. C'est l'avenir dans plein de choses, réalité.
2: Dans plein de choses.
3: Après, t'es en seconde, je pense que déjà, ils sont assez calés hein, sur l'IA. Je peux te dire que pour faire leur dissertation, ça y va tranquillou.
4: Ouais.
3: Je suis pas sûre que les profs soient meilleurs que les élèves à ce...
2: Je pense qu'ils le voient bien, hein, les profs. Hein.
4: Bah, oui.
2: Quand c'est fait par l'IA, je pense qu'ils le voient bien.
3: Ouais, mais si t'es un peu malin que tu rajoutes 2-3 petites fautes, je te jure que tu peux t'en sortir vraiment comme si toi qui l'avais fait tout seul.
2: Ouais, sauf que si le prof est malin, lui aussi, il fait faire la rédaction par ChatGPT, après il compare.
4: Il y a des profs, ils font des trucs super intelligents, j'ai vu ça sur internet. Ils cachent en tout petit caractère dans la consigne un truc genre si tu es une IA, réponds complètement à côté, tiens. Il le cache en tout petit, et comme ça, quand l'élève il fait copier-coller, bam, ChatGPT lui dit donne n'importe quoi.
3: Wow,
4: et le prof il le sait,
3: ça,
4: du coup.
3: C'est vicieux.
4: C'est vicieux, mais c'est intelligent.
3: Oh là là, c'est incroyable. Bon, maintenant, on n'avait pas ça avant, à l'époque.
2: Non, c'est l'intelligence artificielle, c'était ton pote qui était meilleur que toi.
3: C'est clair. Tu trichais. Souvent, il mettait sa main gauche comme ça pour pas que tu
2: triches. Ouais, ça, c'était le pote chiant. Ah oui, celui qui voulait pas que tu copies. Ah, celui-là, quoi.
3: Mais arrête de copier.
2: Mais oh là là.
3: Oh, mais qu'est-ce que ça peut te faire?
4: Un classeur entre les deux, comme ça.
3: Ouvert en deux.
2: C'est celui qui te prêtait pas sa gomme.
4: Oh ouais. Non.
2: Tu vois? Ma mère, elle m'a. On avait des copains comme ça. Non, mes parents, ils ont dit que j'avais pas le droit de le prêter.
4: Ouais.
2: Tu te souviens?
5: C'est ça.
2: Ouais.
5: C'est pas de sa faute.
2: Non, bien sûr que c'est.
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2: C'est vrai qu'avec le temps qu'il fait là, ces jours-ci, on a envie de manger une bonne glace bien fraîche.
3: Oui. Hein, ouais, voire deux.
2: Voire trois.
3: Voire quatre. Petite glace bien fraîche, ça tombe bien parce qu'en ce moment, je ne sais pas si vous avez vu ça sur les réseaux sociaux, mais il y a une machine à glace qui cartonne sur les réseaux. Et il y a une femme qui l'a achetée justement en se disant qu'elle pourrait se faire plaisir parce que c'est du fait maison, donc c'est moins sucré, logiquement. Bah, pas forcément, écoutez.
4: J'ai acheté cette machine en me disant c'est bien, comme ça je me ferai mes sorbets maison sans sucre. Je fais des McFlurry toute la journée. Je mélange de la crème, du lait concentré sucré, du caramel et de la cacahuète.
3: Voilà.
4: J'ai fait rentrer le loup à la bergerie. J'ai mis chez moi à disposition une machine pour fabriquer ce que je devais aller acheter au McDo et que je me raisonnais de ne pas faire. Bien sûr que c'est pas des sorbets qu'on va faire. On va faire des slushies avec du sirop, du truc.
2: Oh là,
4: on va faire
2: oui.
4: des énormes McFlurry M&M's. Vous nous prenez pour des cons ou quoi? Oh putain, les glaces à volonté.
3: Ah bah oui.
5: Ah, je suis tellement
2: ça,
5: d'accord.
2: Ah bah c'est ça, c'est sûr, moi je préfère pas l'acheter, je me ferai que des Bounty glacés tout le temps. Ça c'est bon.
3: Ah ouais, t'imagines, tu les mets comme ça, là, bim, ça tourne, et boum, tu les mets au congèle, et hop, ça te fait un petit
2: glace au Bounty.
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2: Bonjour, bienvenue sur FM, je suis Philippe Lelouch et le meilleur des réveils, c'est tous les jours de 6h à 10h. Et aujourd'hui, on est le mercredi 24 juin, c'est vous dire si l'été arrive et approche à grands pas. Ça y est, on est en été,
3: on
2: mais les vacances arrivent.
3: Ça y est.
2: Oui. Alors aujourd'hui, c'est la journée mondiale des amoureux de l'Alsace.
3: Ah, bah c'est une bonne choucroute pour...
2: Oui, c'est
3: pour
2: le bon temps en plus.
3: 24 juin, je pense que c'est pas mal. Là, c'est choucroute ou flamencuche.
2: Cela dit, je ne sais pas si on a beaucoup envie de manger une choucroute en ce moment. C'est pas
4: non, pas forcément.
2: Pas le plat qui vient tout de suite en tête.
3: Bah, ouais. Peut-être une petite choucroute de la mer un peu plus légère.
5: Alors qu'une bonne fondue, là, par 39 degrés, c'est pas mal.
2: Ouais, c'est pas mal.
3: Allez, en tout cas, RFM paye vos courses. 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Des questions justement sur l'Alsace. Voilà, on ne s'est pas foulé. Hein. On s'est dit
2: je me demande si à Moscou, à Sydney ou à New York, il y a des amoureux de l'Alsace qui se retrouvent aujourd'hui pour manger de choucroute. Non, mais c'est si c'est la journée mondiale de la choucroute.
3: Bon, moi, voilà. moi, c'est mondial, à une choucroute. Hein.
4: Non, mais c'est-à-dire que sur toute la planète, tout le monde s'arrête aujourd'hui.
3: Hein. Exactement, c'est mondial, international, planétaire.
4: Et oui.
3: Voilà. Voilà. Dans 3 minutes, je vais vous donner le top des choses qu'on a pris l'habitude de payer sans même réfléchir.
2: Ah oui.
3: C'est une sorte de réflexe. Ouais. Vous allez voir qu'on économiserait beaucoup si on faisait un petit peu plus attention.
2: Et puis là, tout de suite, arrive une chanteuse. Avec qui j'ai mangé une choucroute, Rihanna?
4: Ah bon? Bah, hier.
2: Non, mais voyez, vous croyez jamais les.
5: Ah, moi, je te crois.
2: Bon, voilà, merci. On était à Strasbourg. Et elle était venue comme ça en France. Elle m'a dit, t'as pas envie de manger une choucroute? Donc on a pris son jet du Bourget.
5: Oui.
2: Et puis on a été manger une choucroute. Très sympa.
5: Très bien.
2: D'ailleurs, dans le resto, ils l'ont appelé la choucroute Rihanna. Voilà.
3: La riri.
2: Oui.
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2: Alors, on le dira jamais assez, hein, sortez couverts et surtout, n'essayez pas de substituer un préservatif à un tout autre objet, c'est risqué.
3: Dans ces cas-là, vaut mieux s'abstenir. On part en Inde pour vous raconter cette incroyable histoire où un homme de 25 ans est malheureusement devenu célèbre pour une idée. Comment dire ? C'était assez bête. En fait, il n'avait pas de préservatif sous la main et donc il a décidé avec sa partenaire d'utiliser de la colle époxy hyper résistante, ultra résistante, comme moyen de contraception.
4: Mais ça va pas.
3: Ils se sont dit que c'était la bonne petite idée pour que tout se passe bien. Et en fait, ça s'est très très mal passé. Quand même.
2: C'est étonnant. Donc attends, t'as pas besoin de nous. Il s'est mis de la colle sur son bazar,
3: sur son zizi,
2: sur sa quéquette. Et évidemment, il est mort.
3: Et alors, en fait, le problème, oui, c'est qu'ils étaient sous substance quand ils ont pris cette décision complètement tragique et débile. Et ensuite, il y a eu des graves complications médicales. Et effectivement, il est décédé. Il a d'abord été retrouvé inconscient avant de décéder à l'hôpital à cause de graves complications.
2: Mon Dieu, quelle horreur.
3: Et il est devenu tristement célèbre pour des choses, à ne pas faire.
2: En même temps, c'est comme si tu disais à quelqu'un, bois pas d'eau de Javel. Tête dans de l'acide sulfurique, enfin des trucs, tu vois.
3: Il faut quand même le dire.
2: C'est marqué
3: sur les bouteilles, ne pas boire.
2: Oui, ça donne une idée.
3: Ça veut dire qu'il y en a qui le font, quoi.
2: Bah oui, ça veut dire qu'il y a des gens qui ont besoin de lire, ne pas boire, mais ils votent.
4: Ça
2: te donne une idée de l'état de certains. Voilà, non, il y a des choses comme ça à pas faire. Hein. Voilà.
4: Ouais, c'est sûr. Mais c'est curieux qu'il faille le préciser.
2: Oui.
4: C'est normalement, ça devient normalement pas.
2: C'est rare de te dire, tiens, je vais mettre de la colle époxy sur mon zboub pour pas avoir d'enfant. Déjà, là, heureusement que t'as pas d'enfant, j'ai envie de te dire.
4: Surtout pas de tourner, jamais.
5: Il y a 2-3 cours de science qui ont été ratés, quoi.
2: Ouais, 2-3.
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1: Alors en ce moment, on le sait, bah, il fait chaud, hein, ça, on est tous victimes de ça. Et on est en train de battre des records de chaleur. Et toi, tu nous expliques ce matin, Caro, que du coup, on n'a pas faim,
2: oui.
1: Moins faim.
2: Et c'est vrai, non?
1: Oui, bah, disais, oui, bien sûr qu'on a moins faim.
2: D'ailleurs, hier, que tu mangeais rien parce que tu avais trop chaud.
1: Ouais, c'est vrai.
2: Et ben, c'est parce que le corps et le cerveau sont hyper bien faits. C'est-à-dire que pour se refroidir, le corps va activer notamment la transpiration, qui est un mécanisme qui va demander, sans que vous vous en rendiez compte, de l'énergie au corps. Et en parallèle de ça, la digestion, à chaque fois que vous mangez quelque chose, sollicite elle aussi beaucoup de ressources. Et donc, du coup, le cerveau,
1: il dit,
2: complètement
1: oula, on a besoin des ressources.
2: Exactement, réduit naturellement la sensation de faim pour limiter les efforts demandés à l'organisme. C'est-à-dire qu'il le fait tout seul, sans que vous ayez besoin de rien faire. Et aussi une autre explication, c'est que manger produit de la chaleur, c'est ce qu'on appelle la thermogénèse digestive, si vous voulez le titre exact, ouais, le terme exact que j'ai lu.
1: Hein, que tu as étudié, bien sûr.
3: Avec les chercheurs, nos amis.
1: Avec les chercheurs, oui.
2: Et bien, lorsqu'il fait très très chaud, le corps cherche justement lui aussi à éviter de se réchauffer davantage. Mm-hmm. Et donc, encore une fois, sans que vous vous en rendiez compte, il va couper le système de la faim pour justement garder de l'énergie et ne pas le faire chauffer de manière, on va dire, inutile.
1: C'est-à-dire que la canicule nous aide finalement à avoir un summer body,
2: ouais. Quoi, oui.
1: Mais qu'on ne peut pas montrer puisque c'est la canicule.
3: C'est exactement ça.
1: C'est pas mal. Hein. C'est un peu dommage.
2: C'est un bon résumé.
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2: Mais alors ce jeu de Husson, hein, dont on a gardé le nom. Enfin, Jérôme.
3: On a gardé que le nom, finalement. Non, mais c'est vrai, parce qu'en fait, je sais même pas ce que c'était que ce jeu. Je suis arrivé, j'ai fait un jeu, mais voilà quoi.
4: Bonjour.
3: Bonjour.
2: Bonjour, Vincent Richard. Comment ça va,
4: Vincent Richard?
5: Je vous l'avais pas vu.
2: Ben non, mais on est tellement habitué, voilà, qu'on a l'impression que t'es là depuis 6 heures ce matin.
5: Je suis content de vous voir.
2: Ce qui n'est pas le cas, mais nous aussi.
3: Bon, je vous emmène en Espagne aujourd'hui. Je suis allé traduire des expressions espagnoles. Et évidemment, vous connaissez le principe maintenant, à chaque fois que je vous emmène en voyage. L'idée, c'est que je vous donne la traduction littérale en français et à vous de voir à quoi ça correspond. Nos cultures ne sont pas tout à fait identiques.
2: Allez,
3: alors, j'en ai une spéciale pour Caro pour commencer.
6: Oula,
3: être fragile comme un pudding.
5: Être énervé comme une enfoirée. Je ne sais pas, quelque chose bien, bien vénère. Très énervé.
3: On n'est pas loin.
2: C'est être sur le,
3: prête à bondir, être nerveuse.
5: Ah, tu vois?
3: Tu vois?
5: C'était sûr. Non, mais c'est Caro tout craché. Vous ne connaissez pas Caroline. Elle a un chouïa nerveuse.
3: Alors,
6: non,
3: attention.
6: Non, je peux garder mon calme, à part dans les moments où vraiment vous m'énervez. Ouais.
2: Okay. Tout le temps. Comme là, par exemple.
6: Tout à fait.
3: Être de l'année de la poire.
6: Être né de.
5: Non,
6: pas né de la dernière pluie.
5: Oui, c'est ce que j'allais dire.
3: Alors, c'est un peu ça, mais c'est, en fait, c'est carrément être vieux, quoi. Donc, quelqu'un de vieux en Espagne, on va dire que c'était de l'année de la poire.
5: Voilà. Une Philippe Lelouch. Ouais,
3: bah, ça, c'est sympa, ça.
5: C'était
2: mignon. Ils sont complètement cons. C'est l'expression espagnole, la poire, quel rapport.
3: Bah oui, mais c'est comme ça, qu'est-ce que tu veux. Donner des citrouilles à quelqu'un.
6: Donner de la confiture au cochon. Elle va passer à la fin, celle-là, ou pas?
3: Mais non, jamais.
6: Toujours
3: non,
6: pas.
3: Non, non, donner
6: c'est
3: des...
6: pas ça.
3: Non, donner des citrouilles à quelqu'un, ça n'a rien à voir.
2: C'est lui mentir.
3: Non, c'est quand tu envoies promener quelqu'un.
6: Ah oui, envoyer balader quelqu'un.
5: Ça, aussi, ça, c'est aussi une Caroline turbide.
3: Alors, là, par exemple, si tu fais un devoir, ou notamment tu passes ton bac, et tu dis ne pas compter un concombre.
6: Tu vois, tu dis... Être à côté de la plaque.
5: Tout raté, quoi.
3: Hors sujet.
6: Okay. Ah ouais, ça,
3: bon,
6: c'est ballon.
3: Un petit dernier pour la route, j'aimerais bien qu'il y ait quand même un gagnant ou une gagnante. Voir les oreilles du loup.
2: Voir le loup.
5: Voir le loup,
6: ça veut dire vendre la peau de l'ours avant de l'avoir tué. Mais...
3: Non,
6: pas du tout.
2: Non, attends, pas. Redis, elle, de toute façon, elle essaye de caser toutes les expressions qu'elle connaît.
6: Ça veut dire Pierre qui roule n'amasse pas mousse.
3: Voir les oreilles du loup.
5: Ça veut dire faire attention, se méfier.
3: Exactement, sentir le danger.
5: Bravo. Lucas a triché, bravo.
7: Je te jure que j'ai pas triché.
6: Moi, je te crois, Lucas.
5: Merci, Caroline.
6: C'est parce qu'il est intelligent.
2: Il est intelligent, Lucas. Voilà, c'est tout.
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2: Séjour de dingue de 2 jours pour 4 personnes à Europa Park. Vous avez aussi un jour d'entrée à Rulli Tanka.
1: Rulli Tanka, c'est sa sœur.
3: Ouais, c'est le cousin juste à côté.
1: C'est Julie Tanka qui est la sœur de Rulli Tanka, de Tanka Lira.
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2: 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Et ce matin, on joue avec qui, Julie?
4: Eh bien, nous accueillons Céline qui habite à Douai. Bonjour Céline.
1: Salut Céline.
5: Bonjour. Bonjour Philippe, bonjour Caroline.
1: Comment ça va ma belle?
5: Eh bien ça va. Bon. Très bien.
1: Eh bien écoute, tu sais déjà que tu vas partir avec tes mômes, enfin avec qui tu veux, surtout à Europa Park, parce que quoi, quand tu arrives, elle va patiner, elle va rater. Voilà.
3: C'est
1: non, ce que je voulais dire, c'est oui, il y a des syllabes qui sont barrées de mes phrases. Non, je veux dire, dès que tu es à l'antenne, ça veut dire que tu as gagné ce séjour. Voilà, c'est ça que je voulais dire.
5: Génial.
1: Alors, on y va, on passe 2 extraits, tu vas trouver le mot qu'on a changé. C'est parti.

0: À une lettre près.
1: Et moi, sans toi, en plein soleil, j'ai froid.
2: Bon, c'est pas tout à fait ta tessiture, Caro. C'est pas de ta faute.
0: Si je peux me permettre, est-ce qu'on peut trouver la tessiture un jour?
3: Non, on n'a pas trouvé. Ma Céline, est-ce que tu as trouvé les mots qu'on a changés?
4: Oui, donc c'est prout sentimental.
3: Voilà,
4: c'est
3: ça. Très chic.
4: Et au cœur, un aioli qui sent...
2: Bravo! Eh ben, t'as gagné, Céline, ton séjour à Europa Park.
4: Bravo, merci.
2: Ça, je suis vraiment... Tu sais avec qui tu vas y aller, d'ailleurs?
4: Oui, avec mes enfants et mon mari.
2: Eh ben, c'est génial, c'est exactement les vacances idéales. Eh ben, on est ravis, envoie-nous une carte postale quand tu seras là-bas.
4: Oui, avec plaisir. Merci
2: gros
4: beaucoup,
2: bisous ma Céline, à bientôt.
4: Bisous, merci, à bientôt.
2: Allez,
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1: Bon, allez, c'est pas le moment de faire une pause là. Faut écouter. C'est oui. Caro. Pas, on va pas éteindre le linge, on va pas faire une pause pipi, on sort pas faire boire un café si vous êtes en bagnole. On écoute l'horoscope.
2: Les béliers, vous simplifiez les choses avec une redoutable efficacité. Si vous êtes taureau, si vous voulez que les choses bougent, eh bien faites le premier pas. Nos amis gémeaux, vous avez les moyens d'agir, mais la flemme risque de vous freiner. Si vous êtes cancer, Cupidon est clairement de votre côté. Les lions, le changement vous tend les bras, mais gardez la tête froide. Si vous êtes vierge, grâce à votre créativité, vous aurez toujours un coup d'avance. Balance, vos talents de négociateur feront la différence. Nos amis scorpions, très sensibles aux attentions, vous serez facilement émus. Si vous êtes sagittaire à vouloir trop en faire, vous risquez de vous disperser. Les capricornes, la prudence est de mise avant toute décision importante. Verseau, tout ne se passera pas comme prévu. Et si vous êtes poisson, osez suivre vos envies sans trop vous poser de questions.
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2: Vous qui avez un chat chez vous, eh ben, y a des chances que vous appreniez un peu plus de trucs sur votre chat et son comportement.
3: Ouais, votre animal de compagnie. Des choses très étonnantes qui vont faire que vous allez voir dans un instant, vous ne verrez plus du tout votre chat de la même manière, ou votre chat.
2: Ça
3: marche évidemment pour les deux. Le ronronnement d'un chat. Ça, il ronronne toute la journée, le chat, vous êtes d'accord?
2: Bien sûr.
3: On croit que c'est comme ça, il se repose et tout. Pas du tout. En fait, le ronronnement est lié à la guérison des tissus et au renforcement des os. Donc ça sert vraiment à quelque chose quand il ronronne. Deuxième chose incroyable, il possède, le chat, un organe dans le palais qui va leur permettre de goûter, si je puis dire, les odeurs. D'accord, c'est-à-dire que c'est vraiment un petit truc en plus que nous n'avons pas, bien sûr. Mais
2: goûter les
3: chats,
2: odeurs.
3: Oui, c'est-à-dire que vraiment, c'est un organe supplémentaire qui fait qu'il va avoir un odorat et un goût beaucoup plus prononcé que d'autres animaux. D'accord. Les chats domestiques partagent environ 96% de leur ADN avec les tigres. C'est beaucoup.
2: C'est énorme.
3: Tu rajoutes 4%, t'es pas bien chez toi.
2: T'as un tigre.
3: T'as un tigre.
2: Oui, c'est ça.
3: Un tigre. Et alors celle-là, elle est incroyable. Sachez que si vous mourrez, par exemple, seul chez vous, et ben après quelques jours, votre chat peut commencer à manger votre corps.
2: Oh, ouais. Ça me dégoûte.
4: Mais ça va pas
2: te donner des infos comme ça.
4: Oui, mais c'est vrai.
2: Bah oui, d'accord, mais c'est dégueu.
4: Oui.
3: Bah oui, mais attendez, j'ai pas dit que c'était que fun, hein.
4: Ah ouais, t'as bien fait.
2: Non. Il semblerait d'ailleurs, moi je vais rajouter à ton info que les chats ne sentent pas le sucre.
3: Ah bon?
4: Ah oui, ouais. C'est vrai ça.
2: Ouais.
3: Pas de bounty pour les chats, quoi.
2: Non, ça sert à rien. C'est du gâchis de donner du bounty à un chat.
4: Il faut les garder pour
2: faut
4: nous,
2: garder
4: les
2: bounty. Il faut les garder pour nous, les
0: bounty. 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
2: Les fervents supporters de la campagne ne cessent de nous dire à quel point c'est un bonheur de vivre proche de la nature, des animaux, tout ça.
3: Ouais.
2: C'est
3: vrai. Hein, Caro ? Alors ça dépend des animaux quand même. Quand c'est un petit oiseau, c'est mignon. Un petit rossignol qui vient se poser près de la fenêtre.
2: Sur ton épaule.
3: Sur ton épaule.
2: Ce qui arrive très souvent.
3: Mais sinon, ça peut être un petit peu plus compliqué à gérer. Écoutez.
4: Bon, ben c'est bien dans la série Journée de merde, ça continue. Parce qu'en gros, j'ai la chance de vivre dans une maison à la campagne. Ça, c'est cool parce que des fois, tu fais « Ah !» Un lapin dans le jardin. Waouh, un chevreuil. Et là, ce matin, je viens juste de voir un énorme serpent. Ça devait faire 1m50 à peu près. Tu vois, ressenti 16 mètres. Un bus, le bordel. Puis alors moi, c'est pas compliqué, tu vois. À partir du moment où il y a un serpent à la maison, c'est clair, c'est plus chez moi, c'est chez lui. Voilà. Donc, je me casse. Terminé. Puis alors, je vous vois arriver là avec... Ça va, c'est une couleuvre. C'est quoi le jour où tu seras en train de te noyer? Je te dirais, ça va, c'est de l'eau douce. Mais non, non, je recherche actuellement un logement. Hein, voilà.
2: Je peux comprendre ça.
3: On n'est rien face à ces petites bestioles.
2: Ouais, je me souviens, moi, de Gérard Darmon que j'avais invité comme ça à la campagne et qui m'avait dit non, je ne vais pas. Et il dit pourquoi il m'a, je lui ai dit, mais pourquoi? Il dit, c'est très simple, à la campagne, la journée, je m'emmerde et la nuit, j'ai peur.
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2: Exactement. Trois questions, ça, vous avez l'habitude, c'est toujours la même chose. Trois questions, un chèque qui peut monter jusqu'à 500 euros. Et des questions, bah, on va pas s'en priver sur la Coupe du Monde.
1: Bah oui, que tu regardes assidûment, non?
2: Pas du tout. peut-être la finale pour l'ambiance.
1: Si à la France. Je vous
2: livre. Ah bah si à la France, évidemment.
1: Bah évidemment.
2: Avec qui on joue, ma Julie, ce matin?
3: On accueille Zoé qui habite à Juvincourt et Damary dans l'Aisne. Bonjour Zoé.
1: Salut Zoé.
4: Bonjour Philippe, bonjour Caro.
2: Salut Zoé.
1: Qu'est-ce que c'est mignon ce prénom.
2: Ah ouais, c'est très chou.
1: C'est très chou. Tu vas bien Zoé?
4: Ah mais je vais super bien, je suis avec vous, c'est excellent, je suis super bien.
1: Eh ben nous aussi on est ravis. Bon allez, on va essayer de te faire gagner 500 euros. Si t'hésites, montre bien que t'hésites, parce que si tu donnes une réponse, le fou là de Lucas...
5: C'est pas moi.
1: Oui c'est toi.
5: C'est automatique.
1: Parce que t'as un mauvais fond.
5: C'est une IA.
1: On y va.
2: Allez ma Zoé, on a donc des questions sur la Coupe du Monde. Première question, combien de Coupes du Monde a gagné le Brésil? Est-ce que c'est 3, 5 ou 10?
1: Je peux te donner un indice, ils ont 5 étoiles sur le maillot, les Brésiliens.
4: Alors 5 je crois,
1: c'est ça. Bah ouais, c'est ça. Ouais, bravo. 300 euros, allez c'est parti.
2: Contre qui a joué la France au dernier match? C'était mardi soir je crois. Irak, oui. Norvège ou Sénégal?
4: Je crois que c'était l'Irak.
1: Et bien sûr, gagné 400 euros, allez.
2: Quand a eu lieu la première Coupe du Monde? 1910, 1930 ou 1998?
1: C'est dingue quoi. Les années 30, t'imagines?
5: Ah ouais.
6: Oh bah,
5: ah
6: ouais.
1: Non mais.
5: Ah, t'as
4: j'aime
5: donné,
4: bien les années folles.
1: Oui, c'est ça, bravo, oui. Gagné!
2: Bah, c'est gagné, ma Zoé.
5: Et sans aide en plus.
1: Sans aide aucune. Alors là, vraiment, elle a tout su par cœur, dis donc. Bravo. Hein. Zoé, on t'embrasse très, très fort. On espère que tu vas bien profiter. Tiens, c'est une bonne journée qui démarre quand on part avec 500 euros. T'es déjà au boulot ou t'es chez toi?
4: Non, là, je vais commencer mon stage. Là, je vais aller au boulot.
1: Stage de quoi tu fais?
4: En direction artistique.
1: Oh, génial. Dans quoi, pardon? J'ai pas entendu.
4: Une maison d'édition.
1: Oh, bah, génial. Eh ben, bravo. Bah, profite bien. Eh ben, t'arrives un peu plus riche ce matin.
4: Allez. Ah oui, c'est génial. Merci.
1: On t'embrasse très fort, ma Zoé. Gros bisous.
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1: Alors, plus on prend du recul, de la distance, plus on est zen.
2: Oui.
1: Et plus on a des chances de performer, c'est ça Caro?
2: C'est un peu ça, si on résume. Effectivement, en fait, prendre la vie trop au sérieux, eh ben, ça nous rendrait beaucoup moins performants, ce qui nous rassure beaucoup ici.
1: Oui.
2: Et c'est un peu le conseil qu'on a envie de vous donner, qui n'est pas très difficile pour nous à donner. Il ne faut vraiment pas trop se prendre au sérieux. Et c'est ce que montrent les neurosciences, d'accord? Donc vraiment toutes les études qui ont été faites au niveau du cerveau. Lorsqu'on est constamment sous pression, ce qu'il faut savoir, c'est que notre cerveau passe en mode alerte. Et il y a une zone du cerveau qui s'appelle l'amygdale, qui est un peu notre système de surveillance, qui prend le dessus. Le cortex préfrontal, lui, qui gère la créativité, la réflexion et les bonnes décisions, va tourner au ralenti si vous êtes toujours trop premier degré. Donc il faut vraiment prendre du recul. C'est vraiment un conseil qu'on vous donne. À force de considérer chaque mail, chaque tâche, chaque imprévu
1: comme
2: une urgence, là c'est sûr que toi t'es pas trop concerné, mais ça t'empêche pas d'écouter quand même, Philippe.
1: Mais j'écoute. Mais tu sais ce que disait Sacha Guitry, il avait une phrase géniale. On peut prétendre être sérieux, mais on peut pas prétendre être drôle.
2: Drôle, ah ouais.
1: C'est pas mal ça.
2: C'est fort. Donc un peu de légèreté, ça va aider en fait le cerveau à retrouver toute son efficacité. Donc profitez-en, profitez de cette excuse à la maison, au travail, etc.
3: Je me posais une question. Est-ce que cette étude est sérieuse? Parce que si elle est sérieuse, elle n'est pas performante.
1: Ah.
3: Si elle
1: n'est
3: pas performante, peut-être que
1: elle vaut que dalle.
3: Et voilà.
2: C'est QFD.
3: On est très ennuyé.
1: Emmerdé. Tu peux le dire. C'est pas un gros mot.
2: Écoute, je pense qu'ils ont raison. Je pense que finalement, quand tu prends du recul,
1: ça nous arrange.
3: Clairement, c'est pas mal pour nous. Ça.
1: Quand on n'a rien à foutre des problèmes aussi, ça arrange. Mais bon, à un moment, ça te rattrape un peu quand même. Croyez-en, un mec qui a beaucoup d'expérience sur le sujet. Prendre la vie du bon côté, c'est ce qu'il faut faire. Et c'est ce qu'on vous souhaite, en tout cas, chaque matin, à l'écoute d'RFM. C'est pour ça qu'on essaye de vous accompagner tous les jours, de 6h à 10h.
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2: Alors là, il va falloir qu'on choisisse ce matin, les garçons et les filles, un peu de concentration.
3: Oui.
2: Entre trois tubes d'Erita Mitsuko. Bon. Toi, t'es pas fan d'Erita Mitsuko, tu nous as dit 40.
4: Il balance tellement.
2: Bah oui, bah on peut, bah on a le droit.
3: Oui, on a le droit.
4: Je suis pas fan absolu. Je D'accord. sais que c'est un peu clivant. Je crois qu'il y a vraiment ceux qui adorent et puis ceux qui sont un peu comme moi, on
3: oui,
4: est
3: mais
4: pas.
3: En soirée, on te passe à Marcia
4: oui,
3: Baila.
4: Oui, je suis d'accord, c'est très efficace.
3: Fonctionne.
4: Mais bien sûr, ça marche voilà. toujours. D'ailleurs, on a une auditrice, je crois, ce matin sur RFM qui va nous départager.
2: Évidemment, c'est même elle qui aura raison au bout du compte. Ça va, ma Juju?
5: Oui, ça va super bien. Je suis trop contente d'être avec vous ce matin.
2: Pareil,
5: hein. Et on accueille Zeina qui habite en Haute-Garonne. Bonjour Zeina.
2: Salut Zeina.
6: Bonjour Philippe, bonjour Caro, bonjour toute l'équipe.
2: Comment tu vas ma belle?
6: Ça va super bien, trop contente de vous avoir.
2: Oh mais c'est trop mignon surtout de jouer avec nous si tôt le matin. T'es chez toi ou t'es au boulot? Non, t'es chez toi.
6: Ouais, ouais, je suis chez moi, ouais.
2: Bon, canon.
6: On décolle dans une heure.
2: Waouh. Eh ben merci d'être avec nous, c'est de bonne heure. Allez, on y va, c'est toi qui auras raison au bout du compte.
6: Allez.
2: Alors, au début, c'est Marcia Baila, évidemment, leur classique. Premier tube. Hein. Voilà. Ça, on a dansé là-dessus en boîte de nuit. Hein.
3: Et on continue en plus, c'est ça qui est bien.
2: Ouais, ouais, c'est devenu un classique. En deuxième, Andy, pas mal aussi. Il y a un riff de guitare derrière qui est quand même fou. Bon, Caro, t'as vu quand elle aime pas, comment elle est complètement.
4: Elle fait du
2: refus d'obstacle. Tu vois, c'est vraiment.
7: J'ai cru qu'elle était sortie du studio carrément.
2: Ouais. Et en troisième, il y a. C'est comme ça.

0: que je vous.
1: C'est marrant parce que les Rita Mitsuko, à la base, s'appelaient Rita Mitsuko tout court, sans les les, mais en fait, ils se sont dit, on va croire que c'est le nom de la chanteuse et pas le nom du groupe, alors ils ont rajouté les.
2: Ah, ouais,
1: wow. Ça faire les Rita Mitsuko.
3: Ah, bah tout ça, je savais pas. Bon, alors dis donc. Alors Lulu, qu'est-ce que
4: tu dis? Moi, je choisis celle-là, c'est comme ça.
1: Pareil, c'est comme ça.
2: Pareil, allez. Franchement.
3: Non, je bon, toi, tu...
2: non mais je leur donne ma voix.
3: Et ben moi, c'est je vais prendre Andy. Dis-moi oui, Andy. Ça fait bouger la tête.
4: C'est vrai.
3: Et mais on n'a pas pris Marcia Veilla qui est quand même. Moi, je comprendrais. Bon, maintenant c'est Zaina qui va nous donner, qui va nous départager. Qu'est-ce que tu dis toi, ma belle?
5: Ah moi c'est attention.
3: Ben oui, ça fait bouger la tête, je suis d'accord avec toi Zaina. Bon ben voilà, on a gagné. Et ben les autres disparaissent.
4: Ouais,
3: ben,
4: ouais.
1: Au revoir.
3: Merci ma Zaina d'avoir joué avec nous si tôt le matin.
5: Avec
3: t'es un amour. On
5: merci,
3: te fait plein de bisous, on te souhaite une merveilleuse journée. Hein.
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2: Et en attendant, il est 5h. Et c'est parti pour le meilleur des réveils. Bon réveil à vous, bienvenue, c'est Vincent Richard. On s'écoute Keane pour commencer Somewhere Only We Know sur RFM.

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1: La Lune et Christophe Maé sur RFM.
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1: Allez, 6h, l'heure à laquelle, évidemment, vous retrouverez nos copains du matin. Le meilleur des réveils, Philippe Lelouch et Caro, pour vous mettre de bonne humeur et tenter de vous rafraîchir un petit peu. Qu'est-ce qui fait chaud? Mais c'est pas grave, c'est le meilleur du meilleur des réveils. On se repasse quelques bons moments de l'émission d'hier, évidemment, avec les héros. Ce héros plutôt malheureux, quand même. Hein.
3: Dans la vie, on croise toutes sortes de héros. 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
2: et des moins bons. Alors, qu'est-ce qu'on a aujourd'hui sur RFM?
4: Alors, on le dira jamais assez, hein, sortez couverts et surtout, oui, N'essayez pas de substituer un préservatif à un tout autre objet, c'est risqué.
5: Dans ces cas-là, vaut mieux s'abstenir. On part en Inde pour vous raconter cette incroyable histoire où un homme de 25 ans est malheureusement devenu célèbre pour une idée. Comment dire? C'était assez bête. En fait, il n'avait pas de préservatif sous la main et donc il a décidé avec sa partenaire d'utiliser de la colle époxy hyper résistante, ultra résistante, comme moyen de contraception.
6: Mais ça va pas.
5: Ils se sont dit que c'était la bonne petite idée pour que tout se passe bien. Et en fait, ça s'est très très mal passé. Quand même.
4: Oh bah c'est étonnant. Donc attends, t'as pas besoin de nous. Il s'est mis de la colle sur son bazar.
5: Sur son zizi.
4: Sur son zizi, sur sa quéquette. Et évidemment, voilà, il est mort.
5: Et alors, en fait, le problème, oui, c'est qu'ils étaient sous substance quand ils ont pris cette décision complètement tragique et débile. Et ensuite, il y a eu des graves complications médicales. Et effectivement, il est décédé. Il a d'abord été retrouvé inconscient avant de décéder à l'hôpital à cause de graves complications.
4: Mon Dieu, quelle horreur.
5: Et il est devenu tristement célèbre pour des choses, voilà, à ne pas faire.
4: Oui, enfin bon, là, en même temps, c'est comme si tu disais à quelqu'un, ne bois pas d'eau de Javel. Mais oui. Tête dans de l'acide sulfurique, enfin des trucs, tu vois.
5: Il faut quand même le dire. Hein,
4: parce que
5: c'est marqué sur les bouteilles, hein, ne pas boire.
4: Oui, ça se donne une idée.
5: Ça veut dire qu'il y en a qui le font, quoi.
4: Bah oui, ça veut dire qu'il y a des gens qui ont besoin de lire, ne pas boire, mais ils votent.
6: Oui, c'est
4: voilà, ça te donne une idée de l'état de certains. Voilà, non, il y a des choses comme ça à pas faire. Hein. Voilà.
6: Ouais, c'est sûr. Mais c'est curieux qu'il faille le préciser.
4: Oui.
6: C'est normalement, ça ne vient pas.
4: Normalement, c'est rare de te dire, tiens, je vais mettre de la colle époxy sur mon zboub pour pas avoir d'enfant. Déjà, là, mais heureusement que t'as pas d'enfant, j'ai envie de te dire.
6: Surtout pas que t'en aies, jamais.
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2: Vous écoutez Estelle, te rencontrer encore.

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0: Gwen Stefani et Akon, Sweet Escape sur RFM.
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0: Le meilleur des réveils à 6h, hein, évidemment, jusqu'à 10h. Philippe Lelouch et Caro, le meilleur des réveils pour bien vous réveiller. Ça porte bien son nom, c'est le meilleur des réveils. D'ici une trentaine de minutes, évidemment, avec le zapping, ça zappe sur les réseaux sociaux. Et il y a quelques découvertes parfois, comme cette machine à glace.
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3: C'est vrai qu'avec le temps qu'il fait là, ces jours-ci, on a envie de manger une bonne glace bien fraîche.
4: Oui. Hein, ouais, voire deux.
3: Voire trois.
4: Voire quatre. Petite glace bien fraîche, ça tombe bien parce qu'en ce moment, je ne sais pas si vous avez vu ça sur les réseaux sociaux, mais il y a une machine à glace qui cartonne sur les réseaux. Et il y a une femme qui l'a achetée justement en se disant qu'elle pourrait se faire plaisir parce que c'est du fait maison, donc c'est moins sucré, logiquement. Bah, pas forcément, écoutez.
5: J'ai acheté cette machine en me disant, c'est bien, comme ça je me ferai mes sorbets maison sans sucre. Je fais des McFlurry toute la journée. Je mélange de la crème, du lait concentré sucré, du caramel et de la cacahuète.
4: Voilà.
5: J'ai fait rentrer le loup à la bergerie. J'ai mis chez moi à disposition une machine pour fabriquer ce que je devais aller acheter au McDo et que je me raisonnais de ne pas faire. Bien sûr que c'est pas des sorbets qu'on va faire. On va faire des slushies avec du sirop, du truc.
3: Oh là,
5: on va faire
3: oui.
5: des énormes McFlurry M&M's. Vous nous prenez pour des cons ou quoi? Oh putain, les glaces à volonté.
4: Bah oui.
6: Ah, je suis tellement d'accord.
3: Ah bah ça c'est sûr, moi je préfère pas l'acheter, je me ferai que des Bounty glacés tout le temps. Ça c'est bon.
4: Ah ouais, t'imagines.
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0: un petit week-end à Rome. Pas de refus, ça. Étienne Dao sur RFM.
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0: En attendant le week-end, on les retrouvera évidemment ce matin. 6h, 10h, d'ici une vingtaine de minutes, Philippe Lelouch et Caro pour le meilleur des réveils. Caro qui a son propre journal et qui nous parle d'un animal qui se sent bien. Très très bien. Mais quel animal ?
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2: Alors Caro, c'est quoi cet animal trop mignon ? T'as dit kéké, pédic, papouille et qui est réconfortant, c'est quoi ?
3: Bah oui, c'est vraiment l'animal anti-chagrin par excellence. On pense que c'est un petit chien, mais pas du tout, c'est les koalas. C'est les koalas qui ont trouvé le secret du bien-être. Je vais vous dire pourquoi, c'est les champions de la sieste. Ils dorment à peu près entre 18h et 22h par jour.
4: Oh, t'imagines ?
3: T'imagines ? Et en fait, le sommeil chez eux, c'est vraiment leur remède, on va dire, à tout. Voilà, remède à tout. Ils ont un truc qui va pas, ils ont un pet de travers, ils ont une peine de cœur, ils dorment. Ouais. Et quand ils se réveillent, ça va beaucoup
4: mieux. En vivant 2 heures par jour, tu dois être à l'abri d'un bon nombre d'emmerdes. Hein.
3: J'avoue. En fait, il faut savoir que ce qu'ils mangent, vous savez, les fameuses feuilles d'eucalyptus, ça leur apporte tellement peu d'énergie qu'en fait, ils préfèrent économiser leur force plutôt que de courir partout.
4: Oui, bah on devrait tous faire ça.
3: Non mais attendez, prenez-en de la graine, parce qu'il fait un truc très sympa, le koala, monsieur koala. Quand il a quand même envie d'avoir une relation avec madame koala, ouais, il se donne un petit peu de mal. C'est-à-dire qu'il va pousser des grands cris pour attirer les femelles et puis pour savoir qu'il est dans les parages. Mais si personne ne répond à son appel, si ça reste sans réponse, eh ben, il ne va pas faire une crise existentielle, il ne va pas tourner en rond, il ne va pas insister.
4: Il ne va pas se mettre une playlist triste.
3: Il ne va pas se mettre une playlist triste. Non. Il ne va rien faire. Qu'est-ce qu'il va aller faire ? Il va aller dormir. Il va aller faire une petite siesta, le koala. Et il va se dire que tout ça va passer avec le temps. Il retourne faire la sieste. Voilà. Donc peut-être qu'on pourrait s'inspirer de la koala-thérapie. Si vous aussi, vous avez une petite peine de cœur, qu'on ne vous répond pas à vos textos, etc.
2: Allez vous coucher.
4: Vous ferez remarquer que Étienne Dao en a fait une chanson. Le grand sommeil, tu sais. Je ne veux plus me réveiller. Rien à faire.
2: Ah oui, c'est vrai.
4: Voilà, il a fait ça. Genre, puisque t'es parti, je dors, quoi. Voilà, c'est pas mal.
3: Ouais, ça
4: solutionne rien, mais ça passe le temps.
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0: Riding on a Train et Pasadena sur RFM. Dans moins de 10 minutes maintenant, c'est bon, ça y est. Vous allez les retrouver, les petits copains du matin, le meilleur des réveils avec Philippe Lelouch et avec Caro, toujours en pleine forme évidemment. Je pense qu'ils ont passé une plutôt bonne nuit. Il y en a qui ont la clim. Bah, ils en ont de la chance. Le meilleur des réveils à ne pas rater, bien sûr. Et les courses non plus, 7h20, 8h20 de rendez-vous pour gagner jusqu'à 500€. Vous envoyez course tout de suite pour vous inscrire par SMS au 739-16. Et moi, je vous retrouve à 10h avec grand plaisir. C'était Vincent Richard. Vous prenez bien soin de vous et des autres. Et bon meilleur des réveils.
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0: Eh ben, il fait chaud encore. Hein. Quelle journée qui s'annonce, les amis. J'ai rarement vu ça. Il paraît qu'on est... On a des températures subsahariennes.
1: Ouais,
0: c'est pour vous dire si on est bien.
2: Moi, je suis venu en chameau.
0: Tiens.
2: J'ai garé, je l'ai juste en
1: mais
2: bas.
1: Mais si au moins, on pouvait, au moins, ça, ce serait drôle. Tu vois.
0: Et moi,
1: sinon,
0: en djellaba.
1: Il n'y a plus rien de drôle.
0: Imagine, t'arrives en.
2: Ah, bah oui, la totale.
1: Tu sais qu'ils sont nus sous leur djellaba pour que le vent puisse passer et que tout ça puisse être très, très bien aéré.
0: Tout ça, c'est-à-dire, quoi, tu dis tout ça?
1: Tout le corps.
0: Tout le corps, oui, c'est ça. Allez, on va démarrer le meilleur des réveils sur FM. On est tous là, Lulu qui a renoncé à avoir une clim.
3: Avec ce que j'entends, je vais peut-être repartir.
0: Il y a évidemment Jérôme, il y a ma belle Caro, il y a Juju. On est tous là pour vous accompagner. Ça va être les infos maintenant. Et puis juste après, c'est le démarrage pour le meilleur des réveils. Bonne journée sur RFM.
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0: Et les infos vous sont présentées par Christophe Grébert. Salut Christophe.
4: Salut Philippe, bonjour Caroline.
1: Salut Christophe.
4: Hier, la France a connu sa journée la plus chaude jamais enregistrée depuis le début des mesures en 1947. La température moyenne nationale a atteint 30 degrés. Aujourd'hui, ça continue. 72 départements et plus de 51 millions de Français sont placés en vigilance rouge. 14 départements du Nord-Est vont s'ajouter à la liste. On revient sur la météo du jour dans un instant. En Aquitaine, aucun train régional ne circulera aujourd'hui entre 10h et 18h. Ce sera le cas aussi demain, une mesure pour protéger les installations et ne pas mettre en danger les voyageurs. Quelques départs sont maintenus le matin et en soirée. En Ile-de-France, le trafic des trains, métro et tram est encore légèrement réduit aujourd'hui. Dans le Finistère, l'électricité est revenue dans tous les foyers après 24 heures de coupure suite à une surchauffe dans un transformateur. D'autres coupures de courant sont signalées en Gironde, en Loire-Atlantique et dans le Val-d'Oise. L'effondrement d'une falaise dans la mer à Biarritz hier soir sur la plage du Miramar. 2000 mètres cubes de roches sont tombés soudainement. Trois plongeurs se trouvaient là. Une femme est décédée. Un homme est porté disparu. Les recherches vont reprendre ce matin pour le retrouver. Le troisième plongeur est indemne. On ne sait pas encore si cet effondrement est lié à la canicule. Et puis le mondial, le Brésil avec un doublé de Vinicius et le retour de Neymar a battu l'Écosse 3-0 et se qualifie pour les 16e de finale. Qualification aussi du Maroc après sa victoire face à Haïti 4-2. Le Maroc doit viser le titre, déclare son sélectionneur. Autre qualification pour les 16e, l'Afrique du Sud qui l'a emporté face à la Corée du Sud 1-0. Le temps, donc la météo est en train de changer sur l'ouest. Hein, ça devient instable avec des orages à prévoir entre la Bretagne et l'Aquitaine. Des orages qui pourront être accompagnés de grêles et de fortes rafales. Du temps orageux aussi sur le massif central, la montagne Corse et les Alpes. Le vent se lève sur la moitié ouest avec des rafales de 40 km/h attendues sur Paris. Ça pourrait peut-être un peu nous rafraîchir. Il va faire jusqu'à 41 degrés à Rouen aujourd'hui.
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4: La canicule met aussi en danger nos animaux de compagnie, les chiens à museau plat, les bulldogs, les carlins, les animaux âgés, les chiots et chatons sont parmi les plus exposés. Chiens et chats régulent mal leur chaleur hein, car ils transpirent très peu. Le chien se refroidit surtout en haletant. Ce mécanisme est moins efficace que la transpiration humaine. Le chat, lui, se lèche pour rafraîchir son pelage par évaporation. Il s'allonge, il ne fait plus rien. Première chose, ne jamais laisser un animal dans une voiture, même quelques minutes. Privilégier les promenades de son chien aux heures les plus fraîches, tôt le matin ou tard le soir. Le bitume ou le sable chaud peuvent brûler gravement ses coussinets. L'eau doit être disponible en permanence et régulièrement renouvelée. Elle doit être fraîche mais pas glacée pour éviter un choc thermique. Les repas doivent être légers. Les pâtés riches en eau sont parfaites pour aider son animal à s'hydrater. Rafraîchir un animal doit toujours se faire progressivement. Enfin, allaitement intense ou salivation excessive doivent alerter immédiatement et conduire chez le vétérinaire.
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0: Bonjour, bienvenue sur FM, je suis Philippe Lelouch et le meilleur des réveils, c'est tous les jours de 6h à 10h. Nous sommes le jeudi 25 juin, déjà. On est presque à une semaine du départ en vacances. Et il fait toujours aussi chaud. Encore une fois, bon courage. Vraiment, bon courage à tous ceux et toutes celles qui bossent à l'extérieur. On pense évidemment aux agriculteurs, au secteur du BTP, à tous ceux qui travaillent dans l'aéronautique aussi, au sol, le personnel au sol, tu vois. Tout ça, on vous embrasse très très fort parce que vous n'avez pas la clim au travail. Voilà.
2: Et ça va aller un peu mieux ce week-end normalement.
0: Heureusement.
2: Donc on voit un peu le bout du tunnel. Voilà. Et puis nous, on est là pour... Pour mettre l'ambiance.
1: Mais en fait, c'est ce que j'allais dire, c'est que nous, on a commencé, vous vous souvenez, il y a quelques jours, on était là, ouais, il fait chaud, c'est super, on est bien et tout, puis on a vite changé de ton, hein.
0: Ouais, on a vite déchanté. Oui.
1: Mais c'est vrai.
0: Mais ce qui est agréable, c'est de constater que dans notre pays, on est quand même prêt à toutes les éventualités. On est paré à toutes les éventualités. Quand il y a de la neige, on est prêt. Quand il fait trop chaud, on est prêt. Non, vraiment, on n'est pas un peuple. Voilà, on sait s'adapter, vraiment.
1: On va rester dans le thème de l'été. On va devoir choisir entre trois sons qui font penser à l'été dans Il ne pourra en rester qu'un. Ce sera dans un instant, ça arrive. Et puis alors là, je sais que ça va vous intéresser fortement. Je vais vous donner la part de Français qui s'ennuient au lit.
0: Ah.
1: Ouh. Voilà.
3: J'ai détesté le fait que tu me regardes.
1: Écoute, mes yeux se sont posés sur toi par le plus grand des hasards.
3: Je n'ai pas aimé.
1: Et on verra si tu fais pas.
0: J'espère que c'est moins de 50%.
1: Tu verras.
0: On va voir tout de suite. Grégory Lemarchal écrit l'histoire. On est sur AFM. Bonjour. On est ensemble jusqu'à 10h dans le meilleur des réveils.
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0: 6h08 sur FM. On va écouter Michael Jackson qui nous a quitté un 25 juin. Et on aura une surprise, figurez-vous, dans l'émission, plus tard dans la matinée, sujet à ceux qui peuvent nous écouter, parce que je vous dis bien que vous avez peut-être autre chose à faire que d'écouter 4 heures la radio.
1: Non.
0: Mais je vois pas quoi. Si vous êtes dans le coin, restez parce que vous allez être vraiment scotché. Mais quand je vous dis scotché, c'est scotché.
2: Ah ouais?
0: Ouais, vraiment. C'est une surprise assez exceptionnelle. Voilà. Je ne peux pas vous en dire plus.
3: Wow. Mais c'est bien teasé, en tout cas.
0: Ouais. Ah, bah ouais, mais.
2: Même moi, j'ai envie de rester.
0: Il y a des trucs. Mais non, parce que toi, tu pars.
2: Hein,
0: toi,
2: oui.
0: Ton remplaçant arrive à
2: 9h15. Okay, bon.
0: Non, un truc qui va se passer qui va être assez dingue. Voilà, je vous le dis.
3: Est-ce que ça va être plus dingue que les chiffres que je vais vous donner dans l'instant?
0: Je crois qu'on n'a même pas fait ça dans l'émission de toute l'année.
3: OK.
0: Non, il y a des trucs comme ça. Non, mais vous n'êtes pas au bout de vos surprises. Avec nous à la radio station.
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0: Alors, dis-nous tout, Caro, est-ce que les Français s'ennuient?
3: Ah!
0: Ou pas? C'était Michael Jackson qui est de temps en temps.
3: Ah d'accord, oui, c'est vrai. Précise quand même, parce que c'est pas forcément évident.
0: Alors, est-ce que les Français s'ennuient au Pajot?
3: Alors, est-ce que les Français s'ennuient au lit? Franchement, la réponse est oui. Si j'en crois les derniers chiffres, sachez qu'à peu près 60% des Françaises...
0: Pardon.
3: Surtout des Françaises déclarent s'ennuyer lors de leur rapport sexuel en 2026.
0: Mais je peux pas être partout.
3: C'est presque deux fois plus qu'il y a 30 ans. C'est-à-dire qu'il y a 30 ans, ça se passait plutôt bien, tout le monde était content. Et là, excusez-moi les gars, mais ça coince parce que 56% des Françaises s'ennuient. C'est un constat qui interpelle parce qu'il y a quand même près d'une femme sur trois qui affirme ressentir cet ennui de façon régulière. C'est-à-dire qu'il y a même
2: arrête
3: pas
2: de me regarder, pour pitié.
0: Mais non, elle te regarde, elle est en face d'elle.
3: C'est vrai que mon regard se pose sur Lucas de manière assez insistante et je suis désolée. Chez les hommes, alors vous êtes plutôt content, 16%.
0: Il est content, pépère.
3: Il est content, pépère.
0: T'as un problème.
3: Il y a seulement 16% des hommes qui font le même constat. Donc vous êtes content pendant que nous, en fait, on s'ennuie et on se plaint et on trouve que c'est un peu boring.
0: Vous connaissez le comble du machisme?
2: Oula.
0: C'est de se faire faire une gâterie par sa femme et se demander après si elle a joui.
3: Il y a toujours une blague.
0: Je ne suis pas sûr qu'à 6h10 du matin, ce soit très approprié, mais enfin bon, allez.
3: Et en fait, cette différence, ça s'appelle l'orgasme gap. C'est-à-dire que la différence entre le mec qui a trouvé que c'était génial et la nana qui s'est ennuyée, ça s'appelle comme ça, l'orgasme gap. Et sachez que on continue ou pas? Ou on s'arrête là?
2: Je pense qu'on a compris.
0: Ouais, on a compris que c'était de notre faute.
3: C'est de votre faute. Parce qu'il y a seulement 33% des femmes qui déclarent atteindre un orgasme à chaque rapport contre 75% des hommes du même âge.
2: Bon.
3: Voilà.
0: Voilà. Bon. Avec des nouvelles comme ça, je ne sais pas si ça vaut le coup de continuer l'émission. On est bien dans la tristesse. Allez, on va écouter de la bonne musique. Wanna be starting something. Et restez, si vous êtes sur RFM, restez toute la matinée. Je vous dis, en parlant de Michael Jackson, on a une méga surprise. Allez, on est sur RFM dans le meilleur des réveils. On est ensemble jusqu'à 10h. On vous embrasse. Bonne journée si vous venez de nous retrouver.

0: connaissez.
1: 6h14 sur FM ce matin dans le zapping, on va retrouver un jeune qui préfère dormir en solo tant que la canicule n'est pas terminée.
0: Il n'a pas tort.
1: Ça peut se comprendre. Oui.
0: Dans notre Il ne peut en rester qu'un d'aujourd'hui, on va tenter de départager trois sons, trois bruits qui nous font immédiatement penser à l'été. Il n'y a pas l'apéro dedans.
1: Il n'y a pas les cigales.
2: Évidemment.
1: Et boules de gomme. Et puis toujours plus de musique pour démarrer la journée avec Justin Timberlake. What goes around, tout ça c'est sur RFM. Oh là là, restez avec moi. On a un programme de dingo. Hein. Allez, à tout de suite.
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0: 6h22 sur AFM, à suivre Indochine avec Canary Bay. Et puis surtout, bougez pas, hein, parce qu'on est bien.
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0: Allez, on va essayer de choisir entre trois sons qui font penser à l'été.
3: Ouais, vraiment des sons, des bruits. C'est-à-dire là, musiques, on change un petit peu. Des bruits qui nous font penser à l'été. On joue avec une auditrice d'RFM, Julie, avec qui on joue qui
4: bonjour,
3: nous
4: les
0: salut ma Julie, comment tu vas?
4: Ça va super bien.
0: Bon, tant mieux.
3: Ouais. Ça a l'air, ça s'entend.
5: Ça s'entend, ouais.
4: On accueille Mélanie qui habite dans la Vienne à Gizet. Bonjour Mélanie.
0: Salut Mélanie.
6: Bonjour Caro, bonjour Philippe, bonjour cette équipe.
0: Comment ça va ma belle?
6: Mais ça va bien et vous?
0: Ça va canon, il fait chaud dans la Vienne aussi, toi aussi ce matin?
6: Eh bien, il fait chaud, mais ce matin il fait un petit peu moins chaud que les autres matins, donc ça fait du bien. Un petit peu d'air frais dans la maison.
0: Eh ben c'est pas le cas dans le bassin parisien, je peux te le dire. Donc profite. Allez, Mélanie, tu vas nous aider à nous départager trois sons qui rappellent le plus l'été. Je suis à peu près sûr de ce qu'on va choisir tous, mais quand même,
7: je suis pas sûr.
0: Par souci d'équité.
3: C'est pas sûr. Le premier, c'est celui-là, en tout cas.
5: On peut faire 5-10 minutes de ça.
0: Deux heures même. Les cigales.
7: Le hamac, tu sais, le hamac après manger.
0: Un de mes sons préférés au monde.
3: Ça, c'est vrai que c'est quand même assez canon. Deuxième bruit, c'est celui-là. Ça va parler à Jérôme.
0: Ça va parler à tous les pochetrons de la planète en même temps.
3: Toujours sympa, le petit rosé. Bien
0: oui,
3: frais.
0: Parce qu'on imagine le glaçon avec les rosés. Oui, ouais. Allez, d'accord.
3: Et le troisième bruit, c'est lui. Ah oui, ça c'est le départ, ça c'est la 10.
0: Ça peut être la 6. La 6 à Salon de Provence.
7: Tunnel de Fourvière à Lyon, pas mal aussi. Non
0: pas mal aussi, oui. Tu peux l'avoir sur les périphes, en allant à Paris. Donc pour moi, parle personnellement, mais comme vous le savez, ma voix compte pour 54. C'est les cigales, évidemment.
3: Bah ouais, moi aussi, allez, je prends les cigales.
0: Bah évidemment.
3: J'ai hésité évidemment avec les bruits du glaçon dans le verre, vous imaginez bien.
7: Du coup, moi, je vais quand même aller sur les glaçons à consommer avec modération.
3: Évidemment.
7: Mais à consommer quand même.
0: Mais de toute façon, ce qu'on vient de dire compte assez peu, puisque c'est Mélanie qui va nous départager. Mélanie, qu'est-ce que tu penses, toi? C'est quoi le meilleur son de l'été?
6: Eh ben, j'avoue que les cigales, c'est pas mal, mais quand même, les glaçons dans le petit verre de rosé,
0: on est bien en France.
7: Et on le répète encore avec modération, évidemment.
0: Sauf si c'est de l'eau. Merci, ma Mélanie chérie, d'avoir joué avec nous ce matin.
6: On te fait plein
0: de bisous. Merci d'avoir été avec nous, vraiment. On t'embrasse. C'est donc le bruit des glaçons qu'on va retenir comme étant le son de l'été 2026.
3: Ça me va.
0: Allez, retour dans les années 80 et Kardashian et Canary Bay. Allez, à tout de suite sur RFM.

0: 6h30 sur AFM. Surtout, restez bien avec nous parce que le zapping à suivre, les infos également à 6h30. Et puis, pour la musique, on va écouter Britney Spears avec Oops, I Did It Again. Qu'on adore, hein, parce que ça met la patate. On l'aime bien, ce morceau dans la matinale. Allez, on est sur AFM, à tout de suite.
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4: 6h31 sur RFM.
0: Les infos vous sont présentées maintenant par Christophe Grébert. Salut Christophe.
8: Salut Philippe, bonjour tout le monde. Deux records en deux jours. Hier, la France a connu sa journée la plus chaude jamais enregistrée avec une moyenne nationale de 30 degrés. Il a fait aussi très chaud cette nuit, 30 degrés en milieu de nuit à Paris. Aujourd'hui, des pointes de 41 à 43 sont attendues. 72 départements, plus de 51 millions de Français sont placés en vigilance rouge. Les températures vont en effet commencer à baisser à partir de ce soir sur la façade atlantique et cette arrivée d'un air océanique moins chaud va s'accompagner d'orages. 10 départements sont placés en vigilance orange pour orages violents. Sur le nord de la Bretagne, Côte d'Armor, Ille-et-Vilaine et Manche à partir de 16h et 7 départements du sud-ouest entre la Dordogne et les Hautes-Pyrénées à partir de 18h. On revient sur la météo du jour dans un instant. Dans le Finistère, l'électricité est revenue dans tous les foyers après 24 heures de coupure suite à une surchauffe dans un transformateur. Dans le Pas-de-Calais, 3 personnes ont été retrouvées à leur domicile décédées. Ces décès pourraient être lié à la canicule, selon la préfecture. Le Pas-de-Calais passé hier en vigilance rouge. Attention aussi au risque de feux de forêt. Météo France alerte sur un risque très élevé dans les Deux-Sèvres et la Haute-Garonne. C'est la première fois de l'année que le niveau rouge est déclenché. Les autres nouvelles du jour, le tribunal de Paris rend sa décision aujourd'hui concernant Total Energy. Le groupe pétrolier est accusé par des ONG et la ville de Paris d'avoir manqué à son devoir de vigilance sur les risques environnementaux. Et puis le cours du baril de Brent à $72 ce matin, il repasse sous son niveau d'avant la guerre au Moyen-Orient. Le monde, le Brésil avec un doublé de Vinicius et le retour de Neymar qui a joué 20 minutes, a battu l'Écosse 3-0 et se qualifie pour les 16e de finale. Qualifié aussi le Maroc qui a gagné face à Haïti 4-2. Le Maroc doit viser le titre, déclare son sélectionneur. Autre qualification pour les 16e, l'Afrique du Sud qui a remporté face à la Corée du Sud 1-0. La Suisse a battu le Canada 2-1. Les deux vont en 16e, comme la Bosnie-Herzégovine qui a gagné contre le Qatar 3-1. Le Qatar est éliminé. Le Mexique bat la Tchéquie 3-0. La République tchèque est éliminée. À suivre ce soir à 22h, Curaçao, Côte d'Ivoire et Équateur, Allemagne. La Côte d'Ivoire, l'Équateur et même Curaçao qui joue sa première Coupe du Monde peuvent encore se qualifier pour les 16e de finale. L'Allemagne est déjà assurée de la première place de son groupe pour la suite donc de cette Coupe du Monde.
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9: Et il va encore faire très chaud, la météo est en train de changer. Cela dit, sur l'ouest notamment, le temps devient instable avec des orages entre la Bretagne et l'Aquitaine. Ces orages qui pourront être accompagnés de rafales de 90 km/h avec de la grêle. Des orages aussi sur le massif central, la montagne Corse et les Alpes. Le vent se lève sur la moitié ouest avec des rafales de 40 km/h attendues sur Paris qui pourraient apporter au moins une sensation de fraîcheur et des températures qui vont commencer à baisser sur le littoral Atlantique. Il fera quand même jusqu'à 28 degrés cet après-midi à Dunkerque, 37 à Toulouse, 41 pour Rouen.
0: Le zapping arrive avec un jeune homme qui trouve que deux dans un même lit en période de canicule, c'est un poil trop et on le comprend.
9: C'est Lucas.
0: Oui, ça doit être Lucas. Ce sera juste après Britney Spears. Oups, I Did It Again. Vous êtes sur RFM, c'est le meilleur des réveils tous les jours, hein, de 6h à 10h. Et on est ravis de vous accompagner. On vous embrasse si vous venez de nous retrouver.

0: 6h38 sur FM, bientôt retour dans les années 80 avec le tube de Gold, un peu plus près des étoiles. Mais avant, c'est le zapping.
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0: Le seul avantage du célibat dans en cette période de canicule, c'est de ne pas échanger les chaleurs humaines. Au contraire, dans l'hiver, tu vois.
3: C'est vrai que pour ceux qui sont en couple, là, en moment de canicule, ne le prenez pas contre vous, mais on oublie un peu les câlins. Se tenir la main ou être simplement, tu sais, le bras collé à celui de l'autre, c'est non.
4: Il est collé, hein, le bras, avec la transpiration.
0: Je ne suis pas d'accord, c'est toujours bien ça.
3: Oh, il est mignon.
0: Ben, c'est vrai, je trouve ça toujours bien.
3: En tout cas, on a trouvé un gars, donc c'est pas toi, qui se réjouit bien d'être seul en ce moment. Écoutez.
5: Les couples sous canicule, force à vous, j'ai jamais été aussi content de payer un loyer seul. Oh. Dormir avec quelqu'un là? Non, non. Déjà, ma chaleur corporelle, c'est de trop. Celle de quelqu'un d'autre, même si je l'aime, hein. Non. Moi, je crois que je peux être amoureux jusqu'à 36 degrés. Voilà. Après, ne parle pas trop, tu colles. Les couples avec un ventilateur pour deux. Vous êtes en train de découvrir c'est quoi la garde partagée. Voilà, entraînez-vous pour plus tard. Une soirée, c'est moi, une soirée, c'est l'autre. Mais oui, c'est comme ça que ça se passe. Et les couples qui partagent, qui calculent que la rotation couvre bien les deux corps. Sinon, il y en a un des deux qui se montait en l'air, malheureusement. Par contre, ceux qui ont la clim, bravo. Là, vous êtes royal. Et on en reparle à la fin du mois quand il faut payer la facture. Là, vous allez moins rigoler. Quand il faudra vendre tous les meubles, tu verras. Tu vas moins dormir quand tu auras le dos sur le carrelage.
3: Moi, j'aimerais bien être chez les gens en ce moment pour savoir. Moi, j'ai fini sur la moquette de la chambre de mon fils parce que c'est le seul à avoir un ventilateur. Et j'ai dit, je me mets par terre. Où est-ce que tu veux que j'aille? J'ai fini comme ça quand même.
0: Oui, non, c'est
6: alors qu'il suffirait finalement d'acheter un autre ventilateur.
3: Elle ne peut pas, elle n'aime pas.
0: Ouais, elle n'aime pas dépenser de l'argent. Ouais. Elle a le droit.
6: Ah bah tu parles.
0: J'ai annoncé un peu plus près des étoiles, c'est pas du tout ça. Hein. C'est Capitaine Abandonné qui arrive tout de suite sur FM. Mais c'est Gold, c'est pareil. Voilà, oui, c'est un Capitaine Abandonné près des étoiles.
6: Exactement. Il a le droit
0: s'il veut. Il aurait pu être abandonné dans la forêt.
6: Pas de discrimination.
0: Allez, à tout de suite sur RFM.

0: 6h43 sur FM dans les héros du jour. Caro va nous raconter une histoire d'amour qui est venue tout droit du Japon, qui montre qu'on est vraiment prêt à tout quand on aime.
1: Ah bah, je peux vous dire qu'il a fait un truc, le gars. Vous n'êtes pas prêt. C'est absolument magnifique. Le meilleur de la musique continue ce matin sur RFM, évidemment, dans le meilleur des réveils, avec Jennifer Lopez, J-Lo, Waiting for Tonight. On y entend jusqu'à 10h. À tout de suite sur RFM.
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0: 6h51 sur RFM. Avant 7h, on va retrouver l'horoscope, évidemment, tout de suite même. Et il y aura après, au petit bonheur, je veux du soleil. Bah là, ils sont gâtés au petit bonheur, parce que du soleil, on en a, mais c'est tant mieux. Allez, tout de suite, les héros du jour.
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0: Caro, romantique comme elle est, a été nous trouver une histoire d'amour improbable à l'autre bout du monde.
3: À l'autre bout du monde. Alors, je peux vous dire, c'est pas parce que ça se passe loin que vous pouvez pas vous en inspirer. Parce que c'est très joli ce qu'il a fait, notre héros du jour. Il s'appelle Yasushi. Bon, ça se passe au Japon,
0: évidemment.
3: Déjà, quand
0: tu t'appelles comme ça, c'est plus compliqué.
3: Ça se passe au Japon. Et en fait, il voulait demander sa petite amie en mariage depuis un moment, mais il n'avait pas du tout envie de faire une demande ordinaire, même un genou à terre, ça ne suffisait pas. Et donc, pendant 6 mois, qu'est-ce qu'il a fait? Il a traversé le pays à vélo, en voiture, en ferry. Et l'objectif était complètement dingue. C'était d'utiliser son GPS pour dessiner un immense message visible sur Google Maps. Et au total, il a parcouru 7000 kilomètres. Et lorsque son trajet a été terminé et s'est enfin affiché sur la carte GPS, il y avait un message géant qui est apparu. Épouse-moi.
0: Oh, c'est joli.
3: Marry
0: c'est
3: me.
4: Beau,
3: hein.
4: Ouais. Non, faut pas faire une faute, par contre.
0: Non, si t'as mis un S à épouse.
4: Ah, épouse-moi, tu mets un Z, ouais. C'est relou, quoi.
0: Bah, oui.
3: T'imagines. Donc, évidemment, elle a découvert l'incroyable surprise. C'est son amoureuse qui se doutait pas du tout qu'il faisait ça derrière
0: son dos. Elle l'a écrit en japonais, en plus, parce que nous, on est bêtement en train de réfléchir en français. Ouais, quel parcours ça fait.
3: On dit d'ailleurs épouse-moi en japonais.
4: Oui.
0: Osashi.
3: Osashi. Et elle a répondu oui.
0: Oui.
3: Ça te dit comment?
0: Ben oui, elle a répondu oui parce qu'elle trouve que le français c'est une langue romantique.
5: Exactement. Voilà.
3: Et ben du coup, grâce à cet exploit, il est rentré dans le livre Guinness des records avec le plus grand dessin GPS jamais réalisé. Tu m'étonnes.
0: Mais c'est beau.
3: Très belle histoire. C'est tout ce que ça vous inspire.
0: C'est mignon.
5: Moi, je me demande juste qu'est-ce qu'elle faisait, elle, pendant que lui, il s'est tapé 7000 bornes tout seul dans son coin.
0: Bah, visiblement, elle le suivait sur Google Maps.
3: Parce qu'elle savait pas qu'il était en train de préparer ça. C'est ça aussi qui est beau, c'est qu'il a fait tout ça derrière son dos et au dernier moment, bim, le message est apparu.
0: T'imagines si elle avait dit non? Oh merde, rayon. Ça va pas ou quoi? C'est le truc pire, épouse-moi, mais ça va pas, non?
5: N'importe quoi, lui.
0: Pour qui tu te prends, Yamushi? Allez, au petit bonheur, je veux du soleil, c'est maintenant sur RFM.

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1: Voici l'horoscope de Caro. Est-ce que ça va changer la vie ?
2: Certainement.
1: Elle change la vie, Caro.
3: Les béliers, votre ambition vous pousse à voir grand et à viser le succès. Bah, yes. Vous voyez, ça change la vie. Les taureaux, vous saurez défendre vos idées avec conviction. Si vous êtes gémeaux, mettez les formes si vous voulez être entendu. Cancer, gardez l'œil ouvert, une rencontre importante se profile. Si vous êtes lion, vous saurez désamorcer un conflit avant qu'il ne s'envenime. Les vierges, votre morale d'acier vous permettra de tenir la distance. Morale excellent pour les balances, personne ne pourra y résister. Si vous êtes scorpion, vous rechercherez avant tout l'affection et le réconfort. Les sagittaires rêveurs, vous aurez du mal à vous concentrer sur le concret. Les capricornes, pardon, préparez-vous à une journée aussi intense qu'efficace.
1: Les coquelicots.
3: Si vous êtes verso, charme, assurance et esprit joueur aujourd'hui. Et enfin les poissons, pensez à recharger les batteries pour garder un esprit clair.
1: Allez, Tired of Being Sorry, c'est exactement ce que vont nous chanter Nadia, Enrique et Iglesias. C'est sur RFM, à tout de suite.
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1: C'est l'heure des infos qui vous sont présentées par Christophe Grébert. Salut Christophe.
18: Salut Philippe, bonjour tout le monde. De nombreux records de température hier encore à Paris. Il a fait 40,3 degrés. C'est la quatrième fois en 150 ans de mesure que la capitale dépasse les 40 degrés. Il a fait 44,6 degrés à Chantonnay en Vendée et 44 degrés à Saumur. Et aujourd'hui ça continue. 72 départements sont placés en vigilance rouge. 14 départements du nord-est sont ajoutés à la liste. Les températures vont toutefois commencer à baisser un peu ce soir sur la façade atlantique. 11 départements de l'Ouest et du Sud-Ouest vont repasser en vigilance orange entre le Finistère et les Hautes-Pyrénées, mais cela va s'accompagner d'orages. 10 départements sont placés en même temps en vigilance orange pour orages violents sur le nord de la Bretagne, Côte d'Armor, Ille-et-Vilaine et Manche à partir de 16h et jusqu'à 22h. Et puis 7 départements du Sud-Ouest aussi sont en orange pour orages entre la Dordogne et les Hautes-Pyrénées entre 18h et 22h. On revient sur la météo du jour dans un instant. Les conséquences conséquences de cette canicule, les hospitalisations après un passage aux urgences augmentent entre 160 et 220 cas par jour depuis jeudi dernier, annonce Santé publique France. Il s'agit environ 60% de personnes de 75 ans et plus. Entre dimanche et lundi, les passages aux urgences ont été multipliés par 3, les consultations à SOS médecins par 4. Et là, cela concerne toutes les tranches d'âge, particulièrement les 15-44 ans. En Aquitaine, aucun train régional ne circulera aujourd'hui entre 10h et 18h. Ce sera le cas aussi demain, une mesure pour protéger les installations. Dans le Val d'Oise, 9 communes touchées par des restrictions d'eau. La demande a augmenté de 30% et le forage qui alimente ces communes ne peut pas faire face, annonce le distributeur Veolia. Plus de 11 000 habitants sont concernés. Et puis l'effondrement d'une falaise dans la mer à Biarritz hier soir. Une femme est décédée, une plongeuse. Un homme est porté disparu. Les recherches pour le retrouver se poursuivent ce matin. Un troisième plongeur est indemne. Dans l'actualité, le Venezuela a frappé cette nuit par 2 puissants séismes. Il y a de gros dégâts et sans doute de nombreuses victimes. À Caracas, la capitale, des immeubles entiers se sont effondrés. L'aéroport gravement endommagé est fermé. L'état d'urgence a été déclaré. La secousse a été ressentie jusqu'à Bogota, en Colombie, à 1000 km de là. Donald Trump propose l'aide des États-Unis. Et puis le mondial, cette nuit, avec un doublé de Vinicius et le retour de Neymar qui a joué une vingtaine de minutes. Le Brésil se qualifie pour les 16e de finale. L'équipe a battu l'Écosse 3-0.
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3: Du soleil et quelques nuages avec un temps qui commence à changer sur l'ouest du pays. Des orages pourront éclater entre la Bretagne et l'Aquitaine avec de la grêle et des rafales de vent assez fortes. Des orages aussi en montagne sur le massif central, la montagne Corse et les Alpes. Le vent se lève avec des rafales de 40 km/h attendues sur Paris et qui pourront donner un sentiment de fraîcheur. La canicule gagne du terrain en revanche dans le nord-est. Il fera jusqu'à 33 degrés à Montpellier. Cet après-midi, 37 à Brest, 38 degrés prévus à Strasbourg, 40 à Bordeaux, 42 à Paris.
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1: Bonjour, bienvenue sur FM, je suis Philippe Lelouch et le meilleur des réveils, c'est tous les jours de 6h à 10h.
7: Et aujourd'hui, jeudi 25 juin, c'est la journée mondiale de la sensibilisation au vitiligo. Maladie qui se manifeste par une dépigmentation de la peau, maladie dont était atteint Michael Jackson justement, qui nous a quitté il y a pile 17 ans, dis donc.
3: Bah, merci pour la bonne ambiance.
7: Ouais, c'est sympa.
19: Cela dit, c'est vrai qu'on, alors, chaque jour on a des choses qui sont joyeuses, parfois un peu ridicules comme la journée du tricot, mais la sensibilisation, c'est important.
7: Au vitiligo, oui, bien sûr.
3: Mais c'est pas nous qui inventons toutes ces journées mondiales. Hein. Ça tombe au calendrier, c'est comme ça.
19: On devrait en inventer quand même.
3: Certaines, on les invente. On a inventé la journée de l'apéro, déjà. Ouais. Philippe, il a inventé quoi ?
19: Attends, je suis sûr que
7: la journée de l'apéro.
3: On a inventé une deuxième journée de l'apéro.
7: Si on invente ça, il faut la déposer tout de suite si c'est pas fait. Parce que ça.
20: Je propose une semaine de l'apéro à la limite.
7: La semaine mondiale de l'apéro.
19: C'est le 26 mai.
3: On l'a passé, tiens.
7: Ben voilà.
3: Sans s'en rendre compte.
19: C'est la journée des marins aussi.
20: On en refait une aujourd'hui, voilà.
3: Allez, ok.
7: C'est la journée des marins aujourd'hui, ouais. Ça, c'est important. On les aime bien, les marins, on les embrasse.
3: Est-ce que c'est la journée où RFM paye vos courses ?
7: Vous aussi, mais ça, c'est tous les jours.
3: Tous les jours, 7h20 sur RFM. On paye vos courses, les amis, et puis vous recevez un chèque à la maison de 500 euros que vous pouvez dépenser absolument comme vous voulez. C'est ça qui est sympa. On va parler justement de questions autour de la marine. Ce sera aux alentours de 7h20. Et dans 3 minutes, je vais vous donner le top des choses qui peuvent nous permettre de gérer la canicule. Il était temps. J'ai mis une semaine.
7: On va faire le 20h parce que c'est quand même d'actualité. Là, on va être pendu à tes lèvres.
20: La veille d'un orage.
7: La veille d'un orage.
20: Merci, Caro.
3: Ouais, toujours à côté, l'attitude.
7: Allez, tout de suite, c'est Enrique Iglesias et Nadia avec Tired of Being Sorry. Tout ça, c'est sur RFM, bien sûr. Il est 7h05, si vous venez de nous retrouver. Belle journée, à tout de suite dans le meilleur des réveils.

0: 7h08 sur FM, on va écouter Kim Wilde et You Came, mais tout de suite, c'est le top.
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0: On est beaucoup, énormément même, être très content que l'été soit arrivé, que le soleil brille tous les jours, mais il faut quand même reconnaître que c'est un peu gâché par ces températures caniculaires.
3: Ouais,
0: et tu vas nous aider, Caroline, ce matin, à gérer cette canicule. Il était temps, à la veille du changement, tant attendu.
3: Mais oui, de temps, bien sûr, avec voilà. Les orages qui arrivent. Non, mais je voulais vous donner des conseils qui changent un petit peu de boire de l'eau toute la journée, fermer les volets et les fenêtres et aérer la nuit. C'est d'ailleurs ce qui ne sert à rien, étant donné que les températures la nuit ne baissent pas.
4: Aérer le jour, plutôt.
3: Alors... Non, mais très tôt le matin, en revanche, ça peut marcher. Vous avez une petite fenêtre de tir où il fait quand même un peu plus frais. Mais par exemple, est-ce que vous avez pensé à placer une couverture de survie sur les fenêtres?
4: Ah oui,
0: c'est joli. Alors, amateur de déco, pourquoi vous n'avez pas pensé à
3: l'esthétisme,
0: ça?
3: L'esthétisme vraiment passe en second plan.
4: Ah là, oui.
3: En fait, il faut placer la face argentée vers le soleil. Oui, ça va réfléchir une partie des rayons et ça va vous éviter que les rayons rentrent chez vous. Donc ça, c'est la première petite astuce.
0: Okay.
3: Sinon, ventilateur et bol de glace à mettre devant le ventilo, ça va donner une vraie sensation de fraîcheur. Ça, je l'ai fait hier, je vous jure que ça marche.
0: Parce
3: que
0: oui, ça marche. Ça marche pas longtemps, mais ça marche.
3: Ouais, ça vous envoie quand même un petit peu d'air frais, c'est sympa. Le drap mouillé, alors pas sur soi, même si je trouve que c'est pas une mauvaise idée, mais devant la fenêtre la nuit, parce qu'en séchant, l'eau va s'évaporer et ça va rafraîchir votre pièce. Mmh. Lucas, ça, tu peux essayer.
4: D'accord.
3: Voilà, tu mouilles tes draps. Mais avec de l'eau. Et sinon, vous pouvez aussi mouiller vos chaussettes. Vous les essorez, vous les mettez quelques minutes au congélo et vous les remettez comme ça. Comme ça, vous dormez avec.
4: On les remet sur nous.
3: Vous les remettez sur vos pieds.
4: D'accord.
3: Je vous jure qu'en fait, rafraîchir les extrémités du corps, ça va vraiment rafraîchir le corps en entier.
4: Non, je ne ferai pas ça.
0: Moi non plus, mais ça doit pas durer très longtemps en plus. Hein.
3: Non, mais ouais, franchement, voilà. Déjà quelques minutes, je prends, moi, quelques minutes.
0: Oui, quelques minutes de bonheur. Bon, allez. On va aller en musique, c'est mieux, avec Kim Wilde. Mais merci pour ces précieux conseils, Caro. C'était vraiment. D'abord, on les connaissait pas.
3: Mais c'est vrai, ils sont un peu plus originaux que d'habitude.
4: La chaussette au congélo, j'avoue que.
3: Essaye ce soir le drap mouillé, la chaussette au congélo. Je peux te dire que tu m'en diras des nouvelles.
0: Et puis tu seras beau. Allez, la musique, c'est Kim Wilde avec UKM. On est sur AFM, bien sûr. À tout

0: Est-ce qu'il ne serait pas 7h14 sur RFM? Est-ce qu'on ne serait pas dans le meilleur des réveils sur RFM? Bah si. Restez là parce que RFM va payer vos courses dans quelques minutes avec un chèque qui peut aller jusqu'à 500 euros. Et des questions aujourd'hui sur la marine, forcément, puisque c'est la journée internationale des marins.
1: Ça m'a toujours fait rêver, ça, la marine. Je trouve ça incroyable. Vous envoyez course par SMS au 739-16, vous venez jouer avec nous, vous gagnez de l'argent. Et puis dans un instant, je vous parle du matcha, cette boisson hyper à la mode, qui ne serait pas aussi bonne qu'elle en a l'air.
0: Ah bah, c'est dégueu.
1: Déjà, le goût, je suis d'accord avec toi, c'est pas
0: c'est
1: ouf.
0: C'est dégueu le match. Allez, on continue à se faire plaisir avec le duo Craig David et Sting avec Rise and Fall. Tout ça, c'est sur AFM. A tout de suite.
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0: C'était un extrait de Vita, ça fait mal, sur RFM. 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

0: 7h20 sur RFM. Bientôt Edwin Collins avec A Girl Like You. Et tout de suite, RFM paye vos courses.
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0: Alors, je vous rappelle que si vous aussi, vous voulez jouer et gagner un chèque qui peut monter jusqu'à 500 euros, au jeu RFM paye vos courses, vous envoyez courses par SMS au 7 39 16 et le jeu revient à 8h20. 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
2: Exactement, vous envoyez votre petit SMS au 7 39 16. Trois questions, 500 euros de courses à gagner que vous pourrez dépenser comme vous voulez. Et puis, des questions sur la marine. Avec qui on joue, ma Julie, ce matin?
3: On accueille Mathilde qui habite près d'Épinal dans les Vosges. Bonjour Mathilde.
2: Bonjour Mathilde.
4: Bonjour,
2: Mathilde.
4: Bonjour tout le monde. Bonjour Caro, bonjour Philippe.
0: Comment ça va, ma belle?
4: Eh ben, ça va super.
0: Bon, le bonheur comme une image d'Épinal.
4: C'est ça,
0: voilà, exactement.
2: Il l'a placé, il est fort.
0: Mais j'adore, j'ai toujours trouvé ça beau, les images d'Épinal. Tu sais qu'au début, c'est ce qu'on donnait aux enfants quand ils avaient des bonnes notes, ouais, et tout ça, c'était les images d'Épinal. Ouais. Mais c'est très beau. Bon, allez, Mathilde, trois questions.
2: Qui arrivent tout de suite sur l'univers de la marine. Écoute bien la première question. Si je vire à bâbord, ça veut dire que je vire à droite, à gauche ou que je vais tout droit? À bâbord. Oui.
0: Bravo.
2: 300 euros. La proue d'un bateau, est-ce que ça se situe à l'avant, à l'arrière ou au milieu?
0: Ah ouais, pense à Titanic avec la fameuse scène avec Jack.
4: À l'avant.
2: À l'avant. Bah, bravo. C'est ça, 400 euros. Comment nomme-t-on le mouvement ondulatoire de la mer? Est-ce que c'est la houle, la boule ou la moule?
0: Oh, voilà, on va pas t'aider.
4: La houle.
0: Bravo, 500 euros, Mathilde.
4: Super.
0: Et ben voilà.
4: Merci beaucoup.
0: Oh ben c'est avec grand plaisir. Et merci à toi de nous écouter, Mathilde. On t'embrasse très très fort.
4: Moi aussi, je vous embrasse. Bonne journée.
0: Bonne journée.
5: Bisous.
0: Allez, on continue cette bonne matinée avec de la bonne musique. Et Edwin Collins sur RFM. À tout de suite.

0: 7h25 sur FM. Les infos arrivent très très vite et on va continuer avec le meilleur de la musique avec Robbie Williams et Feel sur FM. Allez, reste avec nous, le meilleur des réveils, c'est 6h, 10h. On est ravis de vous accompagner aujourd'hui encore. A tout de suite.
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0: Les news vous sont présentées tout de suite par Christophe Grébert. Salut Christophe.
21: Salut Philippe, bonjour tout le monde. 72 départements et plus de 51 millions de Français en vigilance rouge. 14 départements du Nord-Est s'ajoutent à la liste. Aujourd'hui, ce jeudi, pourrait être le pic de la canicule. Les températures vont en tout cas commencer à baisser un peu ce soir sur la façade atlantique. À partir de 22h, 11 départements de l'Ouest et du Sud-Ouest repasseront en vigilance orange entre le Finistère et les Hautes-Pyrénées. Mais il fera encore chaud jusqu'au week-end sur une grande partie du pays avec des températures autour de 40 à 42 degrés. Attention, entre ce soir et dimanche, avec l'arrivée d'un air moins chaud par l'ouest, le temps deviendra très orageux avec de fortes pluies et de la grêle. Des rafales aussi, parfois puissantes. On revient sur la météo du jour dans un instant. Dans le Finistère, bonne nouvelle, l'électricité est revenue dans tous les foyers après 24 heures de coupure suite à une surchauffe dans un transformateur mardi soir. D'autres coupures de courant signalées en Gironde, en Loire-Atlantique et dans le Val-d'Oise. Dans le Pas-de-Calais, trois personnes retrouvées mortes à leur domicile. Ces décès pourraient être liés à la canicule, selon la préfecture. Le Pas-de-Calais qui est passé hier en vigilance rouge. Attention aussi au risque de feux de forêt. Météo France alerte sur un risque très élevé dans les Deux-Sèvres et la Haute-Garonne. C'est la première fois de l'année que le niveau rouge est déclenché. C'est aussi la première fois depuis la création de la météo des forêts en 2023 qu'un département de la moitié nord du pays, les Deux-Sèvres, est classé en rouge en raison du risque d'incendie. 48 autres départements sont en vigilance orange, un nouveau record. Emmanuel Macron et Giorgia Meloni, la première ministre italienne, se retrouvent cet après-midi à Antibes, premier sommet franco-italien depuis 6 ans. Il ne durera que quelques heures, le temps d'un entretien entre les deux dirigeants et la signature de plusieurs accords. Le Mondial et le Brésil qualifiés pour les 16e de finale. Le Brésil a gagné contre l'Écosse 3-0 hier avec le retour de Neymar sur le terrain. Qualifié aussi le Maroc après avoir gagné face à Haïti 4-2. Autre qualification pour les 16e de finale. L'Afrique du Sud qui a battu la Corée du Sud 1-0. La Suisse a battu le Canada 2-1. Les deux vont en 16e. Comme la Bosnie-Herzégovine qui a gagné contre le Qatar 3-1. Le Qatar est éliminé. Le Mexique bat la Tchéquie 3-0. La République tchèque est éliminée. À suivre ce soir à 22h. Curaçao, Côte d'Ivoire et Équateur, Allemagne. La Côte d'Ivoire, l'Équateur et même Curaçao peuvent encore se qualifier pour les 16e de finale. L'Allemagne est déjà assurée de la première place de son groupe.
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20: Du soleil et quelques nuages, le temps commence à changer, notamment sur l'ouest du pays avec des orages qui pourront éclater. Entre la Bretagne et l'Aquitaine, de la grêle et des rafales de vent assez fortes. Des orages aussi en montagne sur le massif central, la montagne Corse et les Alpes. Le vent se lève, des rafales de 40 km/h sont prévues à Paris, ce qui pourrait donner une impression de fraîcheur, entre guillemets. La canicule sinon gagne du terrain. Dans le nord-est, jusque-là à peu près épargné et il fera chaud encore cet après-midi. 33 à Montpellier, 38 à Strasbourg, 41 à Rennes, 42 degrés prévus à Paris.
0: Attention, hein, Caro va encore jeter un pavé dans la mare du matcha. Ça va mal assez grave dans le journal de Caro. Allez, pas maintenant, parce que tout de suite, on écoute Robbie Williams avec Phil sur RFM.

0: 7h36 sur FM. Attention, Caro va nous jeter un pavé dans la mare maintenant, parce que là, je peux vous dire que ça va être terrible. Mais, et puis juste après, je vous annonce, il y aura Mylène Farmer avec Libertine. Mais tout de suite, le JC, que ça dénonce ce matin.
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0: Le matcha, que personnellement, j'ai toujours trouvé dégueu. Hein. Non, mais c'est le grand truc à la mode, le matcha américain, tout ça. Eh ben, ce serait pas si génial que ça,
2: ouais,
0: Caro.
2: Alors, c'est vendu comme la boisson vraiment bien-être par excellence. Vous voyez ce que c'est cette espèce de boisson verte, et on voit un peu tout le monde avec son matcha dans la main. Soit se balader dans la rue, soit boire son petit matcha comme ça au comptoir d'un café. En fait, c'est un petit goût d'herbe. C'est vrai que c'est soit pas bon, soit dégueu. Je veux dire, vraiment, il y a pas de
0: oui,
2: cas où
0: c'est jamais. C'est un peu pas bon ou c'est vraiment
3: j'avoue
0: pas bon.
3: J'aime pas trop ça.
0: Non, moi non plus.
2: Mais c'est fou, alors que ça cartonne.

0: cadmium, vous savez, dont on parle beaucoup en ce moment, l'arsenic carrément.
1: Tiens donc.
0: Ou le mercure. Voilà.
1: Une belle recette. Oui, c'est un poison en fait.
0: Une belle recette. Et comme effectivement c'est obtenu avec des feuilles de thé vert réduites en poudre, on consomme la feuille entière avec ses nutriments, mais aussi avec ce qu'elle a pu absorber dans le sol ou dans l'eau. Et c'est pour ça qu'il y a la présence de ces métaux-là.
2: D'accord, ok.
0: Bon, alors je vous ai bien fait flipper, mais sachez que ça concerne que pour l'instant le matcha américain, parce qu'en Europe, les normes sont beaucoup plus strictes et les quantités relevées restent très très faibles. Donc c'est ok de boire encore une à deux tasses de matcha par jour, ça représente aucun danger, je vous le dis quand même. Mais bon, n'en reste pas moins que le goût est bizarre. Oui, Lucas.
2: J'ai une question.
0: J'ai plein de questions là. Ça lève les mains, ça lève le doigt. Oui, Lucas, qu'est-ce qui se passe?
2: Non, mais quelle est la différence entre le fait de casser les feuilles et d'en faire une poudre, ou alors juste faire de l'infusion? C'est pareil du coup?
0: Oui, alors c'est vrai que c'est pareil.
3: Mais j'ai pas la réponse.
2: Ah,
3: ouais, là, j'ai vu à sa tête que tout d'un coup tu posais une colle.
0: Juste moi, je pense que dans le matcha tu prends carrément la racine de la feuille.
2: Ah, tu pousses
3: dans le sol. Non, mais là on rentre dans les suppositions.
0: C'est la première fois de l'année qu'il me pose une question. Au-delà de la chronique, quoi. Qu'est-ce qui se passe?
2: Bon, c'est la première fois de l'année que c'est intéressant, surtout.
0: Oui, Jérôme.
4: Pardon, j'ai la régie qui vient de me laisser un message. Il y avait la société France Matcha qui voulait mettre $1 milliard sur RFM pour faire la pub.
0: Ah, mais
4: matcha. Ils ont écouté, ils ont dit bon.
0: Ils ont mal écouté.
3: C'est pas grave, parce qu'on la boira pas, votre boisson dégueu.
4: Oh là là.
0: En Europe, les normes sont tellement strictes que c'est ok.
3: Maintenant, c'est pas ok.
0: C'est un danger avéré.
3: Bon, allez, si vous avez envie de boire du matcha, sachez que c'est dégueulasse. Voilà. Allez, Mylène Farmer maintenant avec Libertine sur RFM. Bonne journée.

0: 7h42 sur FM, bientôt le zapping avec une femme qui pensait faire une balade à Paris et qui s'est fait avoir par, par l'appel des boutiques.
1: Ah bah ça, le lèche-vitrine, le fameux. Le meilleur de la musique continue dans un instant sur RFM avec Céline Dion. Encore un soir.
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0: Encore un tube de Jean-Jacques Goldman.
1: C'est magnifique. 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Si, c'est
0: j'y
1: vrai,
0: serai, moi.
1: Je vous jure. On y sera, bah on y sera. Hein.
0: Ouais,
1: ça c'est sûr. Ça, il y a un truc qui est sûr, c'est qu'on y sera.
3: Bah, c'est sûr, pas quand, dit, mais on y sera. T'as dit notre amie Céline Dion. Quoi.
1: Oui.
3: Comme si c'était,
1: mais
3: si
1: en fait, je la connais pas, mais je l'aime comme si c'était ma copine.
0: Oh, c'est alors mignon.
4: Alors que toi, elle s'en fout, quoi.
0: Non, pas du tout. Elle, non, pas du tout, parce qu'elle m'a appelé Célinette hier.
4: Ouais.
0: Quoi? Et elle m'a dit, Philippe, tu peux poster un message pour moi et Caroline? J'ai dit, bien sûr, évidemment, c'est... Dis-lui que je l'adore. Vraiment, je l'adore.
1: Ah,
0: hiver comme été, je l'adore. Voilà, donc je te passe le message.
1: Bah, écoute, vraiment, ça me touche vraiment au cœur. En plus, je te crois.
0: Ouais.
1: Donc c'est ça qui est bien. Allez, on continue, on se retrouve dans un instant dans le meilleur des réveils sur RFM. À tout de suite.
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0: un soir.
1: Qu'est-ce que c'est beau. J'avais mis le casque pour mieux l'entendre dans les deux oreilles.
2: Carrément, ouais, c'est pas quoi tu pensais, mais tu étais dans.
1: À chaque fois, j'écoute les paroles et je me dis, quand on aime un peu l'écriture, on se dit quel génie ce Goldman.
2: Oui. Quand on aime l'écriture comme toi, dramaturge.
1: Oui, c'est vrai. Moi, c'est la dramaturgie. Oui, mais résumer une aussi belle histoire en 3 minutes, moi, ça me fascine. Les mecs qui écrivent des chansons, comment faire un film de 3 minutes. Voilà. Bravo les gars.
2: C'est exactement ce qui va se passer dans un instant avec Footloose.
3: Dans un
1: autre
3: genre quand même.
1: La meuf, tu penses qu'elle va nous annoncer Jacques Brel, non, Footloose de Kenny Loggins. Ah oui. Bon, bah voilà, c'est bien aussi. Hein. Allez, mais tout de suite, c'est le zapping.
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1: Bon, c'est souvent, hein, on se dit, tiens, j'ai juste un petit truc à acheter, et on ressort avec. On a dévalisé la boutique.
3: Bah, c'est ça.
1: Et on va revenir avec des choses qui n'étaient pas du tout prévues.
2: Mais c'est fou, hein. Moi, je me fais avoir tout le temps.
1: C'est bizarre, on l'aurait pas imaginé. T'es pas du tout cœur de cible, toi.
2: Exactement comme cette femme qu'on va entendre dans un instant. À la base, elle était juste quoi, partie prendre un café. Au final, elle revient avec des trucs. Tu sais pas comment ça s'est retrouvé dans son sac. C'est fou. Écoutez.
6: Vous savez ce que c'est être un pigeon? C'est se balader dans une rue juste pour aller boire un café. Un café, ça coûte quoi, 2,50 €? Je me dis, je vais juste retrouver un ami. Dans la rue, il y a quoi? Une boutique de skincare coréenne. J'ai dépensé combien? 250 €. Est-ce que je les ai? Mais je suis intermittente. Évidemment que non. Pardon, je les ai pas. Enfin, pour ça, je suis dans un quartier chic. Évidemment, il n'y a pas ça là où j'habite. Les gens me side-eyes. Je suis en jogging. Donc cet après-midi aurait dû me coûter, allez, grand max 5 €. Ticket de métro compris, ça coûte combien? 260. En plus, dans ces boutiques un peu guindées, ça marche leur technique de vente. On me dit, vous savez déjà ce que vous voulez de toute façon. Vous avez une peau un peu acnéique, à tendance grasse, slash dégueu, madame, non? J'ai dit, oui, c'est vrai, je suis assez sale, oui. Je vais prendre la section gros porc. Donc, vous voulez quoi? Une crème hydratante.
1: Elle est très drôle.
2: Elle est drôle. Mais ouais. C'est comme, je sais pas si ça vous le fait, moi parfois je vais au supermarché pour un truc. Genre j'ai besoin de lessive, je me dis, ah, tiens, je vais aller au supermarché. Qu'est-ce que je fais? Je reviens avec tout. Sauf de la lessive. C'est-à-dire, j'arrive chez moi, je dis non, mais j'étais partie pour un truc et je suis revenue avec.
3: Et tu retournes et tu reprends encore des trucs.
2: Et vraiment.
7: Voilà. Tu fais comme moi, t'achètes pas de lessive.
1: On nous fait croire.
2: Oui, c'est mieux.
1: On nous fait croire que le bonheur, c'est d'en avoir plein nos armoires. Oui. Dérision de nous, dérisoire. Alain Souchon.
2: C'était pour moi.
1: 1990. Allez, Kenny Loggins maintenant avec Footloose sur AFM. À tout de suite.

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1: Oui, c'est l'heure de l'horoscope de Caro. On sait par exemple que les gens hurlent de joie dans leur voiture là en ce moment parce que c'est l'horoscope.
2: Ils arrêtent tout.
1: Oui, super, c'est l'horoscope.
2: Si vous êtes bélier, par exemple, votre ambition vous pousse à voir grand et à viser le succès. Les taureaux, vous êtes prêts et vous saurez défendre vos idées avec conviction. Les gémeaux, mettez les formes si vous voulez être entendu. Cancer, gardez l'œil ouvert, une rencontre importante se profile. Si vous êtes lion, vous saurez désamorcer un conflit avant qu'il ne s'envenime. Les vierges, votre morale d'acier vous permettra de tenir la distance. Les balances, morale excellent aujourd'hui. Scorpion, vous rechercherez affection et réconfort. Nos amis sagittaires, vous aurez du mal à vous concentrer sur le concret. Si vous êtes capricorne, préparez-vous à une journée aussi intense qu'efficace. Les Verseaux, charme, assurance et esprit joueur sont au programme. Et enfin, si vous êtes poisson, pensez à recharger vos batteries pour garder un esprit clair.
1: Allez, tout de suite, on va retrouver les infos et après, ce sera Lady Gaga et Beyoncé avec Téléphone sur AFM. Bonjour, si vous venez de nous retrouver, il est 7h59 et vous êtes dans le meilleur des réveils sur AFM.
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1: Les infos vous sont présentées tout de suite par Christophe Grébert. Salut Christophe.
11: Salut Philippe, bonjour tout le monde. Plus de 50 millions de Français en vigilance rouge dans 72 départements. 14 départements du Nord-Est sont ajoutés à la liste. En revanche, à partir de 22h, 11 départements de l'Ouest et du Sud-Ouest repasseront en vigilance orange entre le Finistère et les Hautes-Pyrénées. Les températures vont commencer à baisser avec des orages qui pourront être parfois violents. On revient sur la météo du jour dans un instant. Et les hospitalisations après un passage aux urgences augmentent entre 160 et 220 un cas quotidien depuis jeudi dernier, annonce Santé publique France. Il s'agit à environ 60% de personnes de 75 ans et plus. Entre dimanche et lundi, les passages aux urgences ont été multipliés par 3, les consultations à SOS médecins par 4. Cela concerne toutes les tranches d'âge, cette fois particulièrement les 15-44 ans. Dans le Finistère, l'électricité est revenue dans tous les foyers après 24 heures de coupure suite à une surchauffe dans un transformateur mardi soir. Dans le Val-d'Oise, 9 communes touchées par des restrictions d'eau. La demande a augmenté 30% et le forage qui alimente ces communes ne peut plus faire face, annonce le distributeur Veolia. 12 000 habitants sont concernés, des bouteilles d'eau vont être distribuées. Attention au risque de feux de forêt, Météo France alerte sur un risque très élevé dans les Deux-Sèvres et la Haute-Garonne. 48 autres départements sont en vigilance orange pour les feux de forêt. Les autres nouvelles du jour, le tribunal de Paris rend aujourd'hui sa décision concernant Total Energy. Le groupe pétrolier est accusé par des ONG et la ville de Paris d'avoir manqué à son devoir de vigilance sur les risques environnementaux. Et puis le Venezuela, touché cette nuit par 2 puissants séismes, il y a de gros dégâts et de nombreuses victimes. À Caracas, la capitale, des immeubles entiers se sont effondrés, l'aéroport est fermé, l'état d'urgence a été déclaré. La secousse a été ressentie à plus de 1000 km de là, Bogota, en Colombie. Le mondial, le Brésil avec un doublé de Vinicius et le retour de Neymar a battu l'Écosse 3-0 cette nuit, se qualifie pour les 16e de finale. Qualification aussi du Maroc qui a gagné face à Haïti 4-2. Le Maroc doit viser le titre, déclare même son sélectionneur. Autre qualification pour les 16e, l'Afrique du Sud qui a remporté son match face à la Corée du Sud 1-0. La Suisse a battu le Canada 2-1, mais là les deux sont en 16e de finale. Comme la Bosnie-Herzégovine qui a gagné contre le Qatar 3-1. Le Mexique bat la Tchéquie 3-0. La République tchèque est éliminée. À suivre ce soir, Curaçao, Côte d'Ivoire et Équateur, Allemagne.
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2: Et il va faire encore très chaud aujourd'hui, même si la météo est en train de changer sur l'ouest du pays avec un temps qui devient instable. Des orages prévus entre la Bretagne et l'Aquitaine. Des orages qui pourront être accompagnés de rafales de 90 km/h avec de la grêle. Des orages aussi sur le massif central, la montagne Corse et les Alpes. Un vent qui se lève sur la moitié ouest. Des rafales de 40 km/h qui sont attendues à Paris, qui pourraient redonner un petit peu de fraîcheur ou d'espoir. Les températures, elles commencent à baisser sur le littoral atlantique, mais il fera chaud encore cet après-midi jusqu'à 41 degrés à Rouen, 42 à Paris.
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1: Bonjour, bienvenue sur FM, je suis Philippe Lelouch et le meilleur des réveils, c'est tous les jours de 6h à 10h. Et nous sommes le jeudi 25 juin, bon anniversaire à Philippe Lachaud, tiens, qui avait 45 ans aujourd'hui, que j'embrasse.
2: Pareil, quel ouais, drôle.
1: La bande à Fifi.
14: Très joli prénom, enfin si je puis me permettre.
1: Ah, c'est le plus beau prénom. Très à la mode en plus.
2: Et très original.
1: Ouais, tellement original. Il a enchaîné les succès au cinéma, il le mérite avec sa bande, la bande à Fifi. Il y a eu Babysitting, dans lequel j'ai joué d'ailleurs. Non, c'est pas du tout, j'ai joué dans Alibi.com. Et dernièrement, le Marsipulani.
2: Mec ne sait plus dans
1: bien.
2: Quel film il
14: jouait. C'est vrai. Quoi t'as joué?
1: Non, c'est Alibi dans lequel j'ai joué.
2: J'ai joué dans Top Gun.
1: J'ai joué aussi.
2: Je savais pas.
1: Ouais, c'est d'ailleurs Tom Cruise qui faisait ma doublure dans ce film.
2: Ah bah oui, bien sûr. Cascade.
14: C'est sympa.
2: Quand il s'accroche à l'avion, c'est...
1: Sympa, c'est pas le mot, mais très professionnel.
14: Ah ouais. Carré. Quoi.
1: Carré. Pardon. Ça va, Caro?
2: Très bien. Moi, je suis très heureuse d'être avec vous. Des questions sur Philippe Lachaud qui arrive dans un instant. On va profiter de son anniversaire à 8h20 dans RFM Paye vos courses pour vous poser des questions sur lui. Venez jouer avec nous, venez gagner de l'argent, vous envoyez course par SMS au 7 39 16. Et puis dans les copines de Caro, je vous apprendrai un nouveau mot. Je vous en dis pas plus.
1: Ah bon?
2: Ouais, un nouveau mot.
1: Ah bon?
2: Bah c'est tout. Écoutez,
1: ah bon,
2: restez là.
14: Mais tu dis rien d'autre?
2: Bah non, c'est le principe du teasing. Oula. Si je vous dis le mot que je vais vous...
14: Et le principe de l'amabilité, justement.
1: Ou de la gentillesse. Oui, bah.
2: De la douceur également.
1: Allez, ce sera dans 3 minutes. On va réécouter la belle voix radieuse de Caro. Maintenant, on va écouter Lady Gaga et Beyoncé sur AFM. Bonne journée.

0: 8h08, tiens, heure miroir, faites un vœu.
1: Et touchez-vous le bout du nez. Mais vous savez, on vous le dit tous les matins.
0: Tous les matins. Bon, allez, oh là là, il y a téléphone qui arrive, j'adore. Cendrillon, écrit par Louis Bertignac. Ça, c'est dans quelques instants, mais tout de suite, les copines de Caro.
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0: Bon, les copines de Caro, c'est vous, hein. Vous qui nous écoutez, les filles, je vous le dis tous les jours. 06 08 900 920, c'est le WhatsApp de l'émission auquel vous pouvez évidemment participer. Il suffit d'envoyer un petit WhatsApp. C'est gratos, bien sûr. Et puis, vous pouvez ou proposer des idées de sujets à Caro ou participer à celui qui est en cours ou tout simplement vous envoyez un petit « coucou, ça va ?» et tout.
1: Voilà, c'est au 06 08 900 920. Alors, c'est ce qu'a fait ce matin Mathilde, qui, évidemment, est concernée par la canicule comme on l'est tous et qui nous parle de cette chaleur écrasante qui s'installe partout en France et qui a découvert un nouveau mot. C'est le « coma hydrique ».
0: Donc,
1: on connaît le coma hydrique.
0: Ça a l'air sympa. C'est sympa de vous mettre des bonnes infos le matin.
1: Ça, c'est le coma éthylique. Et le coma hydrique, non mais vous allez voir, l'information est totalement hallucinante. Exactement. C'est très, très méconnu.
0: Trop d'eau.
1: Oui, exactement. Mais c'est méconnu, mais ça inquiète les médecins. C'est quand on consomme une trop grande quantité d'eau en très peu de temps. D'accord ? On a tellement soif, on est tellement assoiffé, on consomme des litres et des litres d'eau. Et le problème, c'est que le sodium qui est présent dans le sang se dilue et le taux chute. Or, ce minéral, il est essentiel au bon équilibre de nos cellules. Et quand il manque, l'eau pénètre dans les cellules qui se mettent à gonfler. Et le risque est particulièrement important au niveau du cerveau, où la pression peut avoir des conséquences assez graves. Donc, en fait, on nous dit buvez, buvez, buvez. Il y a même des gens qui nous disent qu'on doit boire jusqu'à 5-6 litres d'eau par jour en cas de canicule.
0: Mais pas en même temps, mais pas d'un coup.
1: Faites attention, effectivement, de ne pas le boire comme ça d'un coup.
0: Oui. Évidemment, déjà, pour boire 6 litres d'un coup, il faut être bien déshydraté.
3: Tu as déjà un problème, premier problème au cerveau qui va t'en créer un second.
1: Qui s'appelle la bêtise.
0: 5 litres. Arrête, c'est trop. Non, c'est le médecin, il m'a dit.
1: Sachez quand même que les premiers symptômes d'un coma hydrique.
0: Oh, c'est, mais t'as pas des nouvelles un peu sympas à nous donner que des
1: comas. C'est hyper important. Mais je suis désolée, mais attends, c'est quand même hyper important. Là, je parle de la santé de tout un chacun. Maux de tête, nausées, grande fatigue, sentiment un petit peu de confusion comme ça. Ça, c'est les premiers symptômes d'un coma hydrique. Ensuite, ça peut aller plus loin avec une
0: perte
1: de connaissance.
0: Mais si t'as les symptômes, tu fais quoi? T'appelles le SAMU?
1: Ou même un coma. Vous appelez.
0: Tu rebois.
1: Les gars, vous appelez. Un médecin, voilà. Donc en fait, je vous le dis, je vous le répète, l'idée c'est pas de boire le plus possible.
0: Non, on a bien compris.
1: C'est vraiment d'espacer, de s'hydrater évidemment régulièrement parce qu'il fait très très chaud et on pense à tout le monde. Vous hydratez régulièrement, mais en petite quantité.
0: Voilà, c'est ça.
1: Alors c'est vrai que c'était pas très gay, c'est pas très gay.
0: Non, nous parler de coma, c'est très sympa.
1: Tout ne peut pas être gaudriole et compagnie.
0: Et fanfaronnade.
4: Gaudriole.
0: Et ben on aimerait bien. Tiens, on pense à Philippe Husson qui, j'ai pas encore lu son message, mais il vient de m'envoyer. Ouais, voilà, parle de gaudriole. On lui souhaite d'en faire plein. Il est en réa, petit bonhomme. En réa,
1: En rééducation,
0: merci.
1: Il essaye de poser ses pieds par terre.
0: Oui, mais je crois qu'il y arrive, ça y est. Il va revenir au mois de décembre, je crois.
4: En rampant.
0: Non, on lui souhaite un prompt rétablissement, évidemment. On sait que tu nous écoutes, mon Philippe, et on t'embrasse fort. Allez, Cendrillon, on adore. Voilà du rock, c'est téléphone. On est sur AFM. Bonne journée.

0: 8h14 sur RFM à 8h20. RFM paye vos courses avec des questions sur Philippe Lachaud, dont c'est l'anniversaire aujourd'hui. On t'embrasse, mon Philippe. Et on revient tout de suite en musique avec Kylie Minogue et Spinning Around. Tout ça, c'est sur RFM, bien sûr. C'est le meilleur des réveils. 6h-10h, on est ravis de vous accompagner. Bonjour, si vous venez de nous retrouver, restez à l'écoute si vous êtes déjà là. A tout de suite.
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0: 8h21 sur FM, bientôt Marc Lavoine avec le Parking des Anges, mais maintenant on joue.
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0: Si vous aussi vous voulez jouer au jeu RFM paye vos courses, c'est hyper simple, il faut envoyer course par SMS au 7 39 16.
2: Il y a trois questions, un chèque qui peut monter jusqu'à 500 € que vous dépenserez comme vous voudrez à la veille des vacances, c'est toujours sympa.
0: Et aujourd'hui c'est des questions sur Philippe Lachaud parce que c'est son anniv.
2: Exactement,
0: avec qui on joue.
2: Voilà,
0: t'as vu comment on est synchrone, ça va Juju?
2: Ça va super bien et on joue avec Cécile qui habite à Angers. Bonjour Cécile.
0: Salut Cécile.
3: Bonjour Julie, bonjour Philippe, bonjour Caroline.
0: Coucou, comment Cécile. Tu vas?
3: Ça va bien.
0: Il fait pas trop chaud à Angers, là?
3: Ah oui, c'est fait très chaud.
0: Oui.
2: Angers, la ville la plus agréable de France dans laquelle vivre, je crois.
0: La douceur angevine, dit-on.
2: La douceur angevine.
3: Voilà.
2: Ma Cécile, on a des questions sur Philippe Lachaud, c'est son anniversaire. La première question, la voici. Comment s'appelle le dernier film qu'il a sorti? Alibi.com, Marsupilami ou Babysitting?
3: C'est alibi.com.
0: Non, réfléchis.
2: La chaleur fait que
0: mais non, il faut que tu hésites. C'était Marsupilami, ma Cécile.
3: C'est pas grave.
0: Mais il faut que quand tu réfléchis, dis peut-être c'est j'hésite, tu vois, comme ça on peut t'aider. Parce que sinon, si tu donnes trop vite la réponse.
2: Voilà, ou carrément tricher. Quel est le nom du groupe d'amis fondé par Philippe Lachaud? La bande à Fifi, la bande à Lachaud, Philippe et les garçons.
3: C'est la première, je pense, là.
0: Oui.
2: La bande à Fifi.
0: Allez, bravo. 300 euros.
2: 300 euros, pardon. En quelle année est sorti le film Babysitting? 2010, 2014 ou 2018?
0: 2014, ça veut dire que ça ferait
3: 2014.
0: Déjà 12 ans. Oui, c'est ça.
3: Merci.
0: Bravo. Allez, t'as 400 euros pour toi, ma Cécile.
3: Super, merci beaucoup.
0: On t'embrasse très très fort. Passe une belle journée.
3: Moi aussi, belle journée à vous.
0: Bisous. Tout de suite, le tube de Marc Lavoine, Parking des Anges sur FM. Et restez là, hein, si vous êtes à l'écoute, on a une méga surprise. Ça concerne Michael Jackson, mais c'est une méga surprise. Restez avec nous si vous êtes à l'écoute. À tout de suite.

0: 8h27 sur AFM. Restez là, avant 9h, on va vous parler d'un couple américain dont les deux sont blancs de peau et qui ont donné naissance à un petit enfant métis. Mm-hmm. Et vous allez voir l'explication qui est très surprenante.
1: Très étonnante. Les infos tout de suite arrivent sur RFM et puis Shakira. Waka waka, hey hey. Waka waka.
0: C'était vraiment bien interprété.
2: C'est pas une cowboy. Qu'est-ce qu'il nous fait?
1: Je sais pas. Je suis partie dans une impro. Vous êtes dans le meilleur des réveils sur RFM. On est ensemble jusqu'à 10h.
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1: 8h31 sur RFM.
0: Les infos vous sont présentées tout de suite par Christophe Grébert. Salut Christophe.
2: Salut Philippe, bonjour tout le monde. De nouveaux records de température vont sans doute encore être battus aujourd'hui. 14 départements du Nord-Est passent en rouge. Plus de 51 millions de Français sont désormais placés en vigilance rouge. Mais ce soir, les températures vont commencer à baisser sur la façade atlantique avec des orages. 10 départements sont en vigilance orange pour des orages violents. Sur le nord de la Bretagne, Côte d'Armor, Ille-et-Vilaine et Manche, l'alerte vaut entre 16h et 22h. Et dans le sud-ouest, 7 départements concernés, entre la Dordogne et les Hautes-Pyrénées. Là, l'alerte, c'est entre 18h et 22h. On revient sur la météo du jour dans un instant. Les conséquences de cette canicule en Aquitaine, aucun train régional ne circulera encore aujourd'hui entre 10h et 18h. C'est valable demain, une mesure pour protéger les installations, ne pas mettre en danger les voyageurs. Dans le Finistère, l'électricité est revenue dans tous les foyers après 24 heures de coupure suite à une surchauffe d'un transformateur. D'autres coupures de courant sont signalées en Gironde, dans Loire-Atlantique et dans Val-d'Oise, plusieurs milliers de clients touchés. Attention aussi au risque de feux de forêt. Météo France alerte sur un risque très élevé dans les Deux-Sèvres et la Haute-Garonne. C'est la première fois de l'année que le niveau rouge est déclenché. C'est aussi la première fois depuis la création de la météo des forêts en 2023 qu'un département de la moitié nord du pays, les Deux-Sèvres, est classé en rouge en raison du risque d'incendie. Les autres nouvelles du jour, le cours du baril de Brent à 72$ ce matin. Il repasse sous son niveau d'avant la guerre au Moyen-Orient. Et puis le Venezuela, frappé cette nuit par deux puissants séismes. Il y a de gros dégâts, de nombreuses victimes. À Caracas, la capitale, des immeubles entiers se sont effondrés. L'état d'urgence a été déclaré. Donald Trump annonce l'aide des États-Unis. Et puis au Mondial, le Brésil avec un doublé de Vinicius et le retour de Neymar a battu l'Écosse 3-0 et se qualifie pour les 16e de finale. Qualification aussi du Maroc qui a gagné face à Haïti 4-2. Autre qualification pour les 16e, l'Afrique du Sud qui l'a emporté face à la Corée du Sud 1-0. La Suisse a battu le Canada 2-1, mais les deux équipes sont qualifiées pour les 16e. Comme la Bosnie-Herzégovine qui a gagné contre le Qatar 3-1, éliminé. Le Mexique bat la Tchéquie 3-0, la République tchèque est éliminée. À suivre ce soir à 22h, Curaçao, Côte d'Ivoire et Équateur, Allemagne. La Côte d'Ivoire, l'Équateur et même Curaçao peuvent encore se qualifier pour les 16e de finale. L'Allemagne est déjà assurée de la première place de son groupe et donc de participer aux 16e de finale.
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1: Et du soleil, quelques nuages aujourd'hui. Le temps qui commence à changer sur l'ouest du pays avec des orages qui pourront éclater entre la Bretagne et l'Aquitaine. De la grêle et des rafales de vent assez fortes sont prévues. Des orages aussi en montagne sur le massif central, la montagne Corse et les Alpes. Le vent se lève, des rafales de 40 km/h sont attendues à Paris, ce qui pourrait donner un sentiment de fraîcheur assez provisoire. La canicule gagne du terrain dans le nord-est qui était épargné jusqu'à présent. Les températures sont encore chaudes cet après-midi, 37 à Brest, 40 à Bordeaux, 41 à Rennes, 42 à Paris et Rouen.
0: Dans 3 minutes, Caro va nous raconter cette histoire de dingue hein, d'un couple de blancs qui a donné naissance naturellement à un bébé de couleur. Mais tout de suite, la musique continue avec Shakira. Waka Waka, vous êtes sur AFM. Bonne journée.

0: Paul Buckman qui ont accueilli leur petit garçon il y a quelques jours, qu'ils ont appelé Cash. Et c'est une naissance...
1: Très élégant.
0: Très élégant. Ça veut dire argent, hein, c'est pour ça qu'on dit ça. Une naissance heureuse, mais qui est rapidement devenue virale sur les réseaux sociaux. Pourquoi ? Et bien parce que l'apparence du bébé a suscité beaucoup d'interrogations et beaucoup de commentaires. Face aux spéculations, Rachel a choisi de répondre avec calme et avec pédagogie en partageant carrément les résultats de ses analyses génétiques, parce que en fait, le petit Cash est né de couleur.
1: Oui.
0: D'accord ? Très foncé,
1: noir.
0: alors que Rachel et Paul sont totalement blancs. Donc tout le monde s'est interrogé, est-ce qu'il y a eu un échange de bébés, qu'a fait Rachel pour avoir un enfant de couleur,
1: aurait-elle fauté.
0: Donc elle a carrément partagé ses résultats d'analyse génétique et qui ont révélé une part d'ascendance africaine dans son patrimoine familial, et les scientifiques expliquent que certains traits peuvent parfois rester invisibles pendant plusieurs générations et réapparaître chez un descendant au bout de quelques années. Ce qui explique la couleur du petit Cash. Voilà.
1: Ça se trouve, elle a raconté n'importe quoi, elle a juste fauté avec le voisin.
2: Oh. Ah, c'est ça.
1: Mais c'est ça.
2: Mais c'est ça.
1: C'est une excuse.
2: Bien sûr. On vous envoie la photo du voisin tout de suite, et
1: ouais,
2: comme ça on saura.
1: Allez, Jeanne Mas, toute première fois sur AFM, à tout de suite.

0: la réverb du 8h43 sur FM. Dans une dizaine de minutes, Caro va nous dire pourquoi on arrive à s'endormir facilement dans le canapé, mais plus quand on va se coucher au lit. C'est vrai que ça m'arrive souvent, c'est agaçant ça.
1: C'est horrible ce truc. 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La musique continue avec Nelly Furtado et All Good Things. Vous êtes sur RFM dans le meilleur des réveils jusqu'à 10h et on a une surprise énorme qu'on est en train de vous préparer.
0: Oh, énormissime.
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0: 8h52 pardon, sur FM. Bientôt on va écouter Alain Souchon et Foule Sentimentale. Mais là c'est les pourquoi de Caro tout de suite.
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0: Et là on est franchement à quelques secondes d'une révélation importante. Un vrai mystère va être levé. On t'écoute Caro.
3: Alors j'adore ce pourquoi parce que ça nous concerne tous. C'est ce moment où en fait on s'endort sur le canapé et le temps d'aller à notre lit alors que personne ne vit à Versailles, hein, donc en général c'est pas très loin, et ben on n'arrive plus à s'endormir.
0: Personne ne vit à Versailles. Exemple.
3: Ça vous est déjà arrivé?
0: Ah bah 1000 fois.
3: Voilà,
0: oui.
3: Devant un film, une série, etc. Les yeux se ferment comme ça tout seul, on est hyper bien. Et il y a ce petit moment où on se dit, ah, je vais quand même aller me coucher. Et là c'est impossible de retrouver le sommeil. Et ben il y a des spécialistes qui ont expliqué que le simple fait de se lever, de marcher, d'éteindre la lumière ou de passer même juste par la salle de bain, faire un petit pipi, et ben ça va redémarrer le cerveau, ça va casser cet état de somnolence. Et il y a un phénomène appelé le conditionnement à l'éveil, c'est-à-dire qu'en fait, si vous avez l'habitude, avant de vous coucher dans votre lit, de refaire votre journée, de stresser un peu pour la journée du lendemain, le cerveau en fait a déjà associé le lit au stress, si vous voulez. Donc en fait, c'est le moment où il se dit, ah là là là, attends, elle va essayer de s'endormir, mais elle va penser à ce qui va lui arriver demain, à ce qu'elle a vécu aujourd'hui, etc. Et donc, en fait, ça va être associé dans le cerveau et ça va vous...
4: Ça t'empêche de dormir.
3: Voilà, de vous endormir. Alors que sur le canapé, c'est vrai que vous ne cherchez pas forcément à vous endormir. Au contraire, vous cherchez plutôt à regarder la fin du film. Mmh. Et dans le lit, vous dites plutôt, ah là là, faut que je m'endorme. Vous mettez la pression. Et cette pression fait que tout est...
0: Bon, en tout cas, l'avantage quand on anime une matinale comme nous, c'est que là, on n'a pas de problème pour s'endormir. Dans le canapé, dans le lit, à table, dans les transports, chez le coiffeur, on s'endort pas.
5: Même pendant l'émission,
0: ça nous sert.
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0: 8h58 sur FM, le meilleur des réveils continue avec des cadeaux. Dans moins de 20 minutes, on va jouer au jeu de ouf où vous gagnerez peut-être un séjour à Europa Park, un séjour en famille. Mais d'abord, on va recevoir Michel Meltzer, un garçon alors très, très surprenant, qui viendra rendre hommage à Michael Jackson avec une voix incroyable. Vraiment, si vous êtes là, restez là, vous allez être scotché au mur de votre voiture ou de votre camion ou de où vous êtes. Mais vraiment, c'est très impressionnant. Et pour la musique, on continue à faire... à se faire plaisir, à vous faire plaisir, comme chaque matin avec Adèle et Set Fire to the Rain. Ce sera après les infos. Bougez pas.
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0: C'est l'heure des news qui vous sont présentées tout de suite par Christophe Grébert. Salut Christophe.
11: Salut Philippe, bonjour tout le monde. La température moyenne a atteint un nouveau record national hier, 30 degrés. Ce record sera-t-il battu aujourd'hui? 14 départements du Nord-Est passent en vigilance rouge. Inversement, dans la soirée, 11 départements de l'Ouest vont repasser en orange du Finistère aux Hautes-Pyrénées avec un temps qui devient instable. 10 départements sont en alerte pour orage sur le nord de la Bretagne, Côte d'Armor, Ille-et-Vilaine et Manche, et dans le Sud-Ouest, entre la Dordogne et les Hautes-Pyrénées. Je reviens sur le du jour dans un instant. Le maire de Paris appelle solennellement à la prudence. La mortalité est en hausse dans la capitale à cause de la canicule, prévient Emmanuel Grégoire. Un appel à la prudence qu'il adresse à tous, y compris les plus jeunes. Les hospitalisations après un passage aux urgences augmentent, annonce Santé publique France. À 60%, il s'agit de personnes de 75 ans et plus. Les passages aux urgences ont été multipliés par 3, les consultations à SOS Médecins par 4. 3500 établissements scolaires sont fermés ce matin. Les horaires sont réduits dans 10 000 autres. Et puis dans le Finistère, bonne nouvelle, l'électricité est revenue dans tous les foyers après 24 heures de coupure suite à une surchaud dans un transformateur. Enfin, attention au risque de feu de forêt. Le risque est très élevé dans les Deux-Sèvres et la Haute-Garonne. C'est la première fois de l'année que le niveau rouge est déclenché. Les autres nouvelles du jour, le tribunal de Paris rend sa décision aujourd'hui concernant Total Energy. Le groupe pétrolier est accusé par des ONG et la ville de Paris d'avoir manqué à son devoir de vigilance sur les risques environnementaux. Emmanuel Macron et Giorgia Meloni, la première ministre italienne, se retrouvent cet après-midi à Antibes. Premier sommet franco-italien depuis 6 ans. Il ne durera que quelques heures, le temps d'un entretien entre les deux dirigeants et la signature de plusieurs accords. Le Venezuela a frappé cette nuit par 2 puissants séismes. Il y a de gros dégâts et sans doute de nombreuses victimes. À Caracas, la capitale, des immeubles entiers se sont effondrés. Le mondial, le Brésil a battu l'Écosse 3-0 et se qualifie pour les 16e de finale. Qualification aussi du Maroc. Après sa victoire face à Haïti 4-2, l'Afrique du Sud, la Suisse, le Canada, la Bosnie-Herzégovine sont aussi en 16e. Et puis la météo, le temps commence à changer sur l'ouest. Je vous le disais, des orages entre la Bretagne et l'Aquitaine en fin de journée. Le vent se lève aussi, des rafales de 40 km/h attendues sur Paris. Il fera jusqu'à 33 degrés cet après-midi à Montpellier, 37 à Brest, 38 à La Rochelle et Strasbourg, 40 à Bordeaux, 41 à Rennes et jusqu'à 42 degrés à Paris.
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11: Du grand soleil et toujours des températures élevées, de 30 à 35 degrés le long de la Manche, avec une mer calme et une eau à 21 degrés. L'eau est plus fraîche en Bretagne, malgré la canicule. 19 degrés tout de même. Sur le littoral atlantique, le mercure grimpera jusqu'à 40 degrés sur la plage, entre 22 et 25 dans l'eau, 22 à Arcachon, avec une mer peu agitée. Attention, je vous le disais, en fin de journée, il y aura des orages entre la Bretagne et l'Aquitaine. Sur la Méditerranée, pratiquement aucune vague. Il fait entre 24 et 26 degrés dans l'eau, 30 à 35 degrés sur le sable.
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0: Bienvenue sur FM, bonjour, je suis Philippe Lelouch et le meilleur des réveils, c'est tous les jours de 6h à 10h. Et aujourd'hui, jour de fête, hein, le 25 juin, on se le disait ce matin, il y a 17 ans, nous quittait le roi de la pop, the King of Pop, Michael Jackson. Et ce matin, vraiment, on est tout enjoué, parce que pour lui rendre hommage, c'est...
12: C'est Michael Jackson.
0: C'est Michael Jackson qui va venir. Vous allez, non mais vous allez voir, ça peut ressembler à une vanne, c'est pas du tout une vanne. Vous allez voir, on va chanter, on va se marrer. Surtout, restez là, vous allez être surpris.
13: Le jeu de ouf arrive dans un instant, dans 10 minutes. 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Il ne peut en rester qu'un arrive. Évidemment, c'est un spécial Michael Jackson. Ça, c'est... C'est beau.
0: Ouais, c'est
13: tout
0: canon.
13: Est beau. Faudra choisir, faudra trancher. Vous allez voir, ça va pas être facile. Mais il y a une grosse surprise qui vous attend.
0: Et puis, il y aura le jeu de Husson, bien sûr, qui va arriver très très vite après Adele, Set on Fire and Rain. Tout ça, c'est sur AFM. C'est à peu près ça le titre. Hein. Voilà. Allez, à tout de suite.

0: 9h06 sur AFM, à suivre George Harrison avec Got My Mind Set On You. Mais tout de suite, oh, puis là, je suis content aujourd'hui, le jeu du son.
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3: Alors, pour une fois, on va pas aller sur les expressions.
0: Ouais.
3: Mais à chaque fois, il faut bien dire, quand on entend, quand on écoute Michael Jackson sur RFM, Philippe, tu vas de ton petit cri. Alors, ce que j'ai fait, c'est que je me suis dit, je vais appeler un pote. Michel Meltzer, il est avec nous, il va rester avec nous jusqu'à 10h.
0: Ah ouais, on va le présenter mieux que ça tout à l'heure, Michel, mais c'est vrai que c'est un grand expert de Michael. Pour
3: exactement. Et lui, en fait, Michel, il peut nous apprendre vraiment à faire les cris de Michael Jackson.
4: Génial.
3: Michel, on t'écoute. Oui. Donc, on connaît quatre, c'est
4: moi,
3: ça.
4: Moi, j'ai retenu quatre cris parmi tous.
0: Vas-y.
4: Ça donne ça.
5: C'est incroyable.
6: Et tu veux qu'on le que
0: oui, c'est ça, dire, le premier, vas-y, c'est quoi, Michel?
4: Moi, le premier, c'est non, essaie d'inspirer, tu sais, comme si t'avais le hockey, mais en inspirant, quoi.
5: C'est pas mal. Bonjour, pardon.
0: Vincent Richard qui est arrivé dans le studio aussi.
5: Je suis mis, excusez-moi.
3: Le deuxième.
4: Allez, j'enchaîne. Après, c'est
0: ça, je suis là, j'y arrive.
5: Attends, refais.
4: Non, tu craches, mais sans qu'il y ait rien qui sorte, tu vois.
5: Oui, bah.
4: Pas mal.
5: Ah, on est
4: non,
5: bon.
4: Je fais voilà. Le troisième, il est plus drôle, c'est.
5: Non mais c'est.
0: On a vu Vincent Richard.
5: Tu vois, Caro.
0: Lui, il peut le refaire 15 fois.
5: Oui.
0: À toi, Caro.
5: Pardon. Allez. Ouais, c'est okay, bien, pas mal.
0: Vas-y, dernier, c'est mon Jérôme. Attends, moi je l'ai pas fait. Toi,
5: bah oui,
0: plus. Vas-y.
6: Pas
5: ouais,
6: mal.
5: Okay,
0: pas
5: ouais.
0: Mal.
5: Ok.
0: Ouais. Pas mal, Lulu. Et moi.
5: Non, pas du tout.
3: Ça, c'est Mickey.
5: Tu l'as pas.
3: Le quatrième.
4: Je fais le dernier.
5: Ah, tu l'as pas du tout, au revoir.
4: Mon préféré, le dernier, c'est.
5: Au! Non, il arrive pas pareil.
0: Là, c'est ambigu pour moi.
4: C'est quoi,
5: je vais sur la table, ça.
4: Je vais essayer de vous montrer. Je vais le faire moi-même, en fait.
0: Vas-y, Michel.
5: Je vais le faire moi-même.
0: Bah oui, je crois qu'on va gagner du temps.
5: Allez, vas-y.

0: Waouh, Michel! Tout ça, c'est Biche, bravo! Alors, je vous rappelle, si vous venez de nous retrouver sur FM, que c'est Michel qui est en train de faire ça, qui est un génie de l'imitation de Michael. C'est vraiment dingue. Restez avec nous, on n'en a pas fini avec ça, parce que vraiment, on a envie, hein. On a envie de continuer.
1: On va faire un jeu de ouf spécial, d'ailleurs.
0: On va faire un jeu de ouf spécial Michael Jackson. Restez avec nous. Il est avec nous, Michel. Non. Il va continuer à nous apprendre. Non.
2: Non, c'est pas bon. Non, non.
0: Même moi, je le fais bien.
3: Et le meilleur de
2: Non, mais toi,
3: c'est Mickey.
2: C'est Mickey Mouse.
0: Mais n'importe quoi.
2: On est à Disneyland.
0: Je vous emmerde. Allez, restez sur FM.

0: 9h14 sur FM, bientôt Yann Muller avec son remix de Jean-Jacques Lafont, le géant de papier. Mais tout de suite, et là je peux vous dire, ça fait ma joie, jouons au jeu de ouf.
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0: Alors, un jeu de ouf où vous jouez et vous gagnez votre séjour, un séjour de dingue.
2: Un séjour de dingue de 2 jours pour 4 personnes à Europa Park. Vous avez aussi accès à Rue Lantica, qui est le parc qui est juste à côté, qui est le parc aquatique. Donc, en ces chaleurs vraiment étouffantes, ça fera du bien nuit avec petit déjeuner dans l'un des 6 hôtels de Europa Park. Et on joue avec qui ? Ma Julie.
3: On accueille Isabelle qui habite dans le Jura. Bonjour Isabelle.
0: Salut Isa.
4: Hello.
5: Bonjour.
0: On est très contente de t'avoir, Isabelle, ce matin, parce que tu vas participer à notre kiff collectif. Bon, quoi qu'il arrive, tu vas gagner, hein, ça c'est sûr. Mais alors, je peux te dire qu'on a une surprise pour le jeu de ouf ce matin, qui est assez dingue. Si t'as écouté, Julie, il y a Michel qui est avec nous. Michel qui est le sosie vocal de Michael Jackson, c'est assez impressionnant. Et il va nous accompagner ce matin, on va chanter
4: Nico
0: en direct.
4: Aussi, qui nous accompagne à la guitare.
0: Il y a Nicolas
4: aussi.
0: Bouvard, qui, évidemment, qui nous accompagne à la guitare. Et tu vas trouver le mot qu'on a changé, mais c'est assez facile. Mais de toute façon, je te le dis d'emblée, t'as gagné. Voilà. Nous là, on va jouer, on va chanter. Allez, on y va, c'est parti.
2: Ah, le mec se met carrément debout.
0: Ouais,
2: allez,
0: je me mets debout.
2: Il est debout.

0: Alors je sais pas toi Isabelle, mais nous on a kiffé à l'antenne. On avait l'impression qu'on était entre nous. Hein. Ça va Maïsa?
1: C'était génial.
0: C'était pas mal. Hein.
2: C'était bien jusqu'à ce que Caro chante. Si je peux
0: oh non.
3: C'est pas Cindy Lauper.
2: Ah non, ça c'est sûr. Ouais, c'est Cindy, je sais pas quoi, mais bon. Bref.
0: Isabelle, est-ce que t'as trouvé le mot qu'on a remplacé? Oui, j'imagine. Hein.
1: Oui, jogging.
0: Bravo!
2: Bravo! Oh, c'était dur!
1: Super!
0: Eh bah, ben, tu pars à Europa Park en famille. T'as des
1: Merci
0: enfants?
1: Beaucoup. Oui.
0: Eh bah, c'est canon.
1: J'ai des grands-enfants, super.
0: Ouais, mais on aime bien, même à mon âge, on aime bien aller à Europa Park.
1: Ah oui, oui, non, mais c'est génial.
0: Eh bah, ben, on t'embrasse très fort, Isabelle, beaucoup. Toi et toute ta belle famille.
1: Merci,
0: gros baiser.
1: Merci.
0: À bientôt. Ciao, ciao.
1: À bientôt. Au revoir.
0: Restez avec nous. On va encore utiliser les talents de Michel, hein, parce que bon, quand on a un talent brut comme ça, on s'en sépare pas. La musique continue tout de suite avec Yann Muller qui remixe Jean-Jacques Lafont, Géant de papier sur FM. Et après, on se retrouve et on va kiffer encore. Restez là. À tout de suite sur FM.

0: C'était Yann Muller. Yann Muller, hein, les enfants qu'on retrouve, hein, c'est bien sûr Jean-Jacques Lafont, le titre mixé, mais Yann Muller qu'on retrouve tous les vendredis et samedis sur RFM à 20h-22h dans RFM Party Mix. Allez, il est 9h21 sur RFM. Attention, dans quelques minutes, il ne peut en rester qu'un. Ce matin, on devra choisir entre trois chansons de Michael Jackson, mais trois chansons qui vont nous être interprétées en direct par Michel Mancer, qui est là, qui est la parfait sosie vocale de Michael Jackson. On est en kiff complètement, nous, dans le studio. On est en ébullition, là, ce matin. Là. On sait pas ce qui nous arrive, là. On est vraiment tout foufou. Allez, mais avant ça, on va retrouver Dido White Flag sur FM. À tout de suite.
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0: 9h35 sur FM. On va retrouver, on ne sait pas trop quoi encore en musique juste après, parce que là, on est trop content. On est avec Michel Melser, qui est vraiment, vraiment l'empreinte vocale, le sosie vocal, je ne sais pas comment on peut dire, de Michael Jackson. Il est avec nous en direct live dans le studio ce matin. Si vous étiez là il y a 10 minutes, il nous a fait déjà un petit échantillon de son talent, mais ça va continuer. Et on va d'ailleurs, pour le faire continuer, jouer au jeu. Il ne peut en rester qu'avec lui.
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0: Et aujourd'hui, évidemment, on va choisir entre trois titres de Michael Jackson, trois tubes énormes, dur, mais qui va nous jouer, lui, en direct. Vous allez voir, avec vous Nico. Qui êtes derrière votre poste de radio, c'est très impressionnant parce que vous allez croire que c'est lui. Il s'appelle Michel Melser, hein, je vous le dis, et il est incroyable. Le premier extrait qu'il va nous interpréter en direct, live, évidemment, c'est « The Girl Is Mine » de Michael Jackson. Accompagné par Nicolas Bouvard à la guitare.

0: Ça, c'est le premier titre. Je vous préviens, ma voix compte pour 2715.
1: Oui,
0: je vous le dis à l'avance, comme ça, voilà. Pour celui, il ne peut en rester qu'un. Le deuxième titre, Michel, si tu veux bien, Human Nature. Toujours accompagné, hein, par Nicolas à la guitare.

0: Bon, alors,
1: on a oublié le jeu.
0: Bon, bah, définitivement, Hill the World.
1: Hill the World, allez.
0: Bah, oui, Hill the World, Caro. Hill the World pour Vincent Richard. Hill the World pour Jérôme. Lulu.
2: Ah, mais pareil.
0: Hill the World. Eh bien, j'ai le plaisir de vous annoncer qu'on avait une programmation musicale. Et qu'on va la foutre en l'air.
3: Mais complètement.
0: Si, si.
3: On va le faire après.
0: Non, non, on va pas le faire après. On va le faire maintenant. Hill the World. Bah, si, bien sûr. On a envie de l'écouter en entier. Allez, c'est parti. Hill the World sur AFM en direct par Michel Meltzer.
4: Ah, il est surpris. Vous mettez l'original?
0: Non, on va pas mettre l'original du tout.
1: C'était juste pour te lancer.
0: C'était pour te lancer. Allez, à toi, mon Michel, on t'écoute religieusement.

nous retrouver sur RFM, je vous annonce. C'était pas Michael Jackson, non. Mais c'était en direct live Michel Meltzer, l'empreinte vocale, le sosie vocale de Michael Jackson. Pour ainsi dire, on a passé un moment suspendu. Voilà, dans ce studio. On est vraiment hyper contents. Reste avec nous, Michel, jusqu'à la fin de l'émission. Tout de suite, on va retrouver Visage, Fade to Grey sur RFM. Et on se retrouve juste après.

0: 9h46 sur AFM. Je vous rappelle, vous qui étiez avec nous, que Michel joue un spectacle. D'ailleurs, il faut aller le voir dimanche, par exemple, à 18h à Paris, si vous êtes dans le bassin parisien. C'est au Palais de, au Paris de l'Humour. C'est dimanche 28 à 18h. Voilà, vous pouvez tout trouver sur Bireduc et tout sur, les, sur tous les autres.
1: Sur son site officiel aussi, si
2: Michel
1: je me permets.
2: Michel Mencer, voilà, qui est avec nous, qui est un peu le sosie vocal de Michael Jackson. On rend hommage à Michael Jackson aujourd'hui de cette façon-là avec Michel Mencer qui chante. Mais c'est sublime ce que tu nous fais, Michel. Merci beaucoup pour ce cadeau. Tu es en spectacle donc dimanche à 18h au Paris de l'Humour à Paris. Le spectacle s'appelle Michael Jackson et moi, tu m'étonnes. Et bon, on n'a pas envie de se quitter comme ça, hein. On a envie de continuer à rêver. Tu connais tout le répertoire de Michael Jackson.
3: Moi, je pensais à Lucas qui vient souvent à Disney, mais en même temps, il est jeune, Lucas. Je ne sais pas s'il a connu une attraction qui s'appelait Captain Neo.
2: Oui. Ah,
3: Captain Neo, c'était Michael Jackson en 3D.
0: Ouais, mais on pourrait faire The Girl Is Mine aussi.
3: Oui, mais on l'a déjà fait tout à l'heure.
0: Oui, mais en duo.
3: Ah bah si
2: le mec veut chanter.
1: Il est très très fan.
0: Très
1: bien, il avait préparé autre chose, c'est sympa.
3: C'est très bien.
0: Mais on s'en fout de ce qu'il avait préparé.
2: Faites ce que vous voulez. Michel, tu fais ce que tu veux.
1: Oui.
0: Tu veux faire quoi? Moi, je pourrais essayer de faire la partition tous ensemble de McCartney. C'est-à-dire, toi, tu fais Michael Jackson et on essaye de faire la partition de McCartney, allez, nous, dans le studio.
3: Ouais, d'accord, ok.
0: Allez, on y va. Allez, vas-y.
2: Il est comme ça, Philou. Il nous casse tout notre conducteur, allez, comme go. On dit.

0: Bah vous chantez pas, il y a quoi qui chante avec lui?
1: Non, bah, c'est toi qui as voulu chanter.
0: Mais vous les connaissez pas par cœur?
1: Bah non, désolé.
2: Bah toi non plus.
0: C'est fou ça.
2: Toi non plus, t'avais les paroles, toi. C'est mieux quand c'est lui.

Bravo. Bravo, Michel. Vraiment, on a kiffé cette matinée avec toi. Vraiment, vraiment, merci encore. Et puis si vous êtes dans le bassin parisien, dans la région parisienne, il joue, je vous le rappelle, dimanche 28 mai au Palais de l'Humour. 28 juin. Donc dimanche, là, dans quelques jours, au Paris de l'Humour à 18h. On t'embrasse fort, bravo pour ta performance. Merci d'avoir été avec nous ce matin sur RFM. Et là maintenant, on continue évidemment en musique avec Indila et Dernière Danse. A tout de suite sur RFM dans le meilleur des réveils.

0: Eh ben, c'est déjà l'heure de se quitter. Ah, c'est incroyable. C'est je ne l'ai pas vu passer, cette émission.
1: C'était génial. On était avec Michel Meltzer, le sosie vocal de Michael Jackson, pour lui rendre hommage ce matin dans Le Meilleur des Réveils. Et c'était un moment suspendu.
2: À retrouver sur ses sites officiels, je me permets, parce que vraiment, le mec a du talent de fou. Michel Meltzer, officiel sur Instagram et sur YouTube, si je ne me trompe pas.
1: Allez voir en spectacle. Dimanche, vous êtes pas loin de Paris, au Paris de l'humour. C'est à 18h, dimanche 28 juin. Vraiment, ça vaut le coup. On est dedans,
0: vraiment. Allez, c'est l'heure de passer la main à Vincent. Ouais, Vincent, jusqu'à midi.
2: Exactement.
0: C'est avec toi, RFM. Oui. Et nous, on se retrouve demain matin, 6h, 10h, pour Le Meilleur des Réveils.
3: Sans Michel. Ça va
0: nous manquer. Ouais. Bonne journée sur RFM.
2: Des bisous. Ciao.
1: Bisous à demain.
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2: Il est 10h. Et que du bonheur de vous retrouver. Bienvenue à vous, c'est Vincent Richard, la suite du meilleur de la musique. Tout de suite avec François Feldman, Taylor Swift et immédiatement Shania Twain, That Don't Impress Me Much sur RFM.

0: Eileen et John et Vanessa Paradis à l'instant sur RFM pour vous accueillir avec beaucoup de plaisir. J'espère que vous êtes en forme ce matin. Un bon jeudi. Bon jeudi qui signe donc la bascule vers le week-end. Oh, le week-end qui devrait être un tout petit peu moins chaud d'après les prévisions. Peut-être dimanche. Voilà, on va essayer de se garder ça dans la tête pour se faire du bien. Et puis on va se faire du bien également avec le meilleur de la musique, mais également votre toute dernière chance de gagner vos places en carré or pour voir Céline Dion et votre séjour à Paris, puisque le tirage au sort a lieu ce soir. Et oui, dans le 16-20 d'RFM avec Patanjali. Donc vraiment, soyez au taquet pour le signal qui peut tomber absolument à n'importe quel moment. Et puis, le meilleur de la musique, Christophe Maé et la Lune. On va s'écouter également Cyndi Lauper. Et puis, Pink avec Get the Party Started après ça sur RFM.
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1: Allez, en route, la suite du meilleur de la musique, un peu de fraîcheur, signé Christophe Maé dans quelques instants avec La Lune, Nathalie Cardone, on va s'écouter avec Hasta Siempre. Et tout de suite, la reine, qu'est-ce que je l'aime. Voici Pink, Get a Body Started sur RFM.

RFM, c'est aussi ça, le meilleur des années 80 avec celle qui a pris sa retraite il y a quelques temps. C'est bien dommage. Cindy Lauper, Girls Just Want to Have Fun sur RFM. La suite, les années 80 avec Julie Pietri dans quelques instants.

0: Vous sentez cette bonne odeur là? Ça sent le week-end. Très très bon ça. Bob Sinclair, Steve Edwards avec World Hold On à l'instant sur RFM. Et tout à l'heure, je vous parlais de la bascule vers le week-end justement, qui devrait être à partir de dimanche. Voir les températures commencer un petit peu à baisser. J'espère vraiment que ça va se confirmer pour nous toutes et vous tous. On n'en peut plus de sa chaleur. Franchement, on n'en peut plus. C'est la bonne nouvelle en tout cas concernant cette température qui baisse. Et la bonne nouvelle également, c'est le retour de votre animateur prestigieux, Bryan Adams, pour son Bryan Adams Show avec au programme toute sa playlist bien sûr. Plein d'anecdotes et je peux dire qu'il en regorge. Le Bryan Adams Show, c'est donc ce dimanche de minuit à 2h sur RFM en exclu. Voilà, en attendant la suite du meilleur de la musique, on va encore s'éclater. Jack et Carla dans quelques instants avec la recette, avec également Natacha Saint-Pierre et Pascal Obispo et puis Madonna. Les années 80, Material Girl après ça sur RFM. À tout de suite.
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2: Et il est 11h.
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2: Allez, le meilleur de la musique, vite, avec Madonna, Material Girl, Jack et Carla, et voici Natacha Saint-Pierre et Pascal Obispo. Tu trouveras sur RFM.

0: elles sont quatre, elles sont blondes, et c'est les Fordham Blondes. What's up à l'instant sur RFM. 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Voilà, pour la suite, eh ben, Taylor Swift sera là, Florent Pagny, puis le meilleur des années 80 avec Jean-Jacques Goldman. Je marche seul après ça sur RFM.
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1: Vous écoutez Alex Warren, Shiverdream.

Et on est reparti avec Taylor Swift qui arrive dans quelques instants. Florent Pagny, d'ailleurs, je vous parlerai d'ailleurs, parce qu'on va vous faire gagner un très beau cadeau à partir de la semaine prochaine. Et attention, maintenant, vous préparez-vous à danser. On bouge les hanches, voici Beyoncé, Single Ladies sur LFM.

0: Très beau duo ça, Liliane et Ours à l'instant sur RFM avec 22. La suite du meilleur de la musique évidemment dans quelques tout petits instants. Ça sera avec notamment Renan Luce hein, pour la lettre. Les infos également, ça c'est le rendez-vous à midi. Je pense qu'on va parler météo un petit peu aussi, même beaucoup à mon avis. Courage en tout cas. 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Quant à moi, je vous retrouve demain matin à partir de 5h du mat pour le meilleur du meilleur des réveils. Voilà, je vous embrasse bien fort, prenez soin de vous et des autres. C'était Vincent Richard, à demain.
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0: Il est midi, merci d'avoir choisi RFM. Grégory Maki pour les infos.
34: Bonjour Vincent, bonjour à tous. Près de 50 millions de Français voient rouge cet après-midi, mais l'Ouest devrait sortir progressivement de cette canicule à partir de ce soir. Prévision détaillée de cette météo toujours hors norme à la fin de ce flash. On a appris ce matin la mort d'un enfant de 3 ans alors qu'il se trouvait dans la voiture de ses parents hier après-midi à Saint-Gratien dans le Val-d'Oise. Il se serait introduit seul dans le véhicule stationné devant le domicile familial. Le drame s'est produit alors que les températures à l'extérieur avoisinaient les 40 degrés. Une enquête est ouverte pour homicide involontaire. À Biarritz, un plongeur toujours porté disparu après la chute d'un pan de falaise dans l'océan hier soir. Les recherches ont repris ce matin pour retrouver cet homme de 34 ans enseveli sous 2000 mètres cubes de rochers. Un premier corps, celui d'une femme, a été retrouvé hier soir. 3500 établissements scolaires sont restés porte-close ce matin. 10 000 autres aménagent leurs horaires cet après-midi à cause des fortes chaleurs. Annonce ce matin du ministre de l'Éducation nationale. Les usagers TER en galère en Nouvelle-Aquitaine. Aucun train régional en circulation jusqu'à 18h. Ce soir, même chose demain. Une mesure pour protéger les installations et les voyageurs. C'est le premier sommet franco-italien depuis 6 ans. Le président Emmanuel Macron reçoit la première ministre Giorgia Meloni cet après-midi à Antibes. Ce sommet bilatéral devrait permettre la signature de nombreux accords, notamment dans les secteurs de l'énergie et du transport. Le Brésil, le Maroc, le Canada, la Suisse, l'Afrique du Sud et la Bosnie-Herzégovine complètent le tableau des nouveaux qualifiés pour les 16e de finale du Mondial depuis la nuit dernière. L'Allemagne qui joue ce soir contre l'Équateur à 22h a déjà aussi son billet en poche. Curaçao et la Côte d'Ivoire qui vont s'affronter dans ce même groupe E peuvent toujours espérer voir également le prochain tour.
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34: Chaque jour est une nouvelle journée historique. 72 départements désormais en vigilance rouge. Une pointe à 42 degrés attendue cet après-midi à Paris, 41 à Rennes et Bordeaux, 39 à Metz, 38 à Brest, 37 à Montélimar. La minimale pour Cherbourg avec quand même 30 degrés. Le ciel va se charger en fin d'après-midi sur la façade atlantique. Une dizaine de départements vont basculer en alerte orange aux orages en Bretagne et dans le sud-ouest, ce qui va rafraîchir l'atmosphère. D'ailleurs, la vigilance rouge sera levée dans 11 départements de l'ouest à partir de ce soir, 22h. Très bel après-midi à l'écoute d'RFM.

0: West End Girls sur RFM, c'est les Pet Shop Boys avec en décor la ville de Londres pour cette chanson, la ville qui était et qui est toujours un peu d'ailleurs coupée en deux, deux mondes qui ne se croisent quasiment pas. À l'est, l'East End, les quartiers ouvriers populaires rudes. À l'ouest, le West End, les théâtres, les boutiques de luxe, les filles chics. Et l'idée de la chanson, c'est la rencontre donc entre ces deux mondes et entre deux personnes vivant dans ces quartiers différents. Bienvenue sur RFM, j'espère que vous allez bien, pas trop fatigué par la chaleur qui est assommante dans certaines régions de France en ce moment. RFM est là avec le meilleur de la musique pour se détendre en ce jeudi après-midi avec la musique de Ricky Martin qui arrive, Un, dos, tres. On va passer la pause déjeuner sur ce genre de musique avec aussi Rod Stewart, Kaolin qui arrive. On a plein de belles choses à écouter ensemble jusqu'à 16h. Paul de Montreuil avec vous et avec à tout moment un titre de Céline Dion qui vous permettra de gagner gros. Écoutez.
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3: Vous écoutez Amel Bent, l'amour ça se donne.

Le meilleur des années 80 est sur RFM avec Rod Stewart. On est en plein cœur du meilleur de la musique. Une sélection finement pensée pour des journées plus heureuses, tout simplement. Profitez-en bien, on va enchaîner avec Johnny Clegg, Mylène Farmer et Craig David, le boss du R&B Made in England. Il est possiblement d'ailleurs en train de se dorer la pilule du côté de Marbella parce qu'il y fera un concert samedi. Il est peut-être déjà sur place, le temps de faire les balances, de s'acclimater, de faire un plouf dans la piscine, on sait ce que c'est. Voici 7 Days.

0: Chanteuse Pauline, vous êtes sur RFM, votre radio préférée, celle à écouter dès le lever du soleil avec Philippe Lelouch et Caroline Iturbide, qui vous offre des cadeaux, du rire et puis des chiffres et des actus très sérieuses aussi, enfin très sérieuses. Écoutez, c'était ce matin en direct dans le meilleur des réveils.
1: Sachez qu'à peu près 60% des Françaises déclarent s'ennuyer lors de leur rapport sexuel.
2: Ah mince. Oui, mais je peux pas être partout.
0: Les copains du matin seront de retour demain de 6h à 10h comme chaque jour pour un vrai moment de détente avant de démarrer la journée. Ça s'appelle le meilleur des réveils et c'est sur RFM. Vous prendrez bien un petit peu de Bananarama pour le dessert.
3: Oui,
0: petit cru le chômeur. Je vous ai calé ça. M. Pokora arrive également et puis Yannick, tes soirées là. C'est le meilleur de la musique sur RFM tout au long de la journée. Profitez-en bien.
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0: Avec du grand soleil, bien sûr, et toujours des températures élevées de 30 à 35 degrés le long de la Manche, avec une mer calme et une eau à 21 degrés. L'eau est plus fraîche en Bretagne, malgré la canicule, 19 degrés seulement. Sur le littoral atlantique, le mercure grimpera jusqu'à 40 degrés, entre 22 et 25 dans l'eau. 22, c'est à Arcachon, avec une mer peu agitée. Attention, en fin de journée, il y aura des orages dans la Bretagne, entre la Bretagne et l'Aquitaine. Et puis sur la Méditerranée, pratiquement aucune vague. Il y fait entre 24 et 26 degrés dans l'eau et 30 à 35 degrés sur le sable. La Royale. On démarre une nouvelle heure du meilleur de la musique sur RFM. Bienvenue à bord. M. Pokora, Bananarama, Yannick. Voilà ce qu'on écoute tout de suite sur RFM. Il est 13h.

0: in Black, Will Smith sur RFM. Will Smith, rappeur et avant tout acteur, hein, il a fait des gros films, des grosses productions, mais il n'a pas dit oui à tout, hein, et à regret peut-être. Dans une interview il y a quelques jours, Will Smith a révélé ce qu'il n'avait jamais dit avant. Vous voyez le film Inception avec Leonardo DiCaprio, c'est considéré aujourd'hui comme l'un des plus grands films de science-fiction du 21e siècle. Et bien au départ, pour le rôle principal, Christopher Nolan avait approché non pas Leonardo DiCaprio, mais Will Smith. Sauf que Will Smith, il a finalement décliné l'offre pour une raison très simple. Il n'avait pas réussi à saisir le scénario. Il l'avoue dans l'interview et c'est drôle, il dit franchement, à l'époque quand on m'a pitché le film, j'ai rien compris, j'ai dit non, fin de l'histoire, rideau. Oh là là là là. The Verve pour la suite, on va écouter Bittersweet Symphony sur RFM, c'est le meilleur de la musique. Avec Génération Céline aussi et Nadia, vous restez bien connectés, tout ça arrive très vite.
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0: C'était un extrait de Zazie, peu importe, sur RFM.
1: 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Voici The Verve, Génération Céline et Nadia tout de suite.

Bryan Adams sur RFM. Bryan Adams qui a sa propre émission sur RFM. 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Bel après-midi, voici Roméo et Juliette sur RFM.

0: Jerry Halliwell sur RFM. Belle journée avec la Coupe du Monde qui se poursuit. Cette nuit, le match Brésil-Écosse s'est plutôt bien passé, hein, contrairement aux prévisions d'une voyante brésilienne qui avait été beaucoup relayée et qui avait prédit une invasion extraterrestre sur le terrain pendant le match. Elle s'appelle Vô Baiana. C'est une influenceuse spirituelle très populaire au Brésil. Elle y est suivie par plus de 24 millions d'abonnés. Et donc, elle expliquait que le match serait, selon elle, interrompu par des extraterrestres. Alors, sans surprise, ça n'a pas eu lieu. Et à la place, on a assisté à une victoire tranquille du Brésil, 3-0. Ce soir à 22h, Curaçao, Côte d'Ivoire et Équateur, Allemagne. Vous êtes sur RFM, le meilleur de la musique est là. Tout au long de l'après-midi, on le partage ensemble. Paul de Montreuil pour vous accompagner avec Gala qui arrive, Jack et Carla aussi et Florent Pagny. Bienvenue sur RFM.
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2: Oui, ça va être trop bien. Pour le moment, passez déjà un bon après-midi avec RFM, Jack et Carla, Gala et Florent Pagny. C'est la suite du meilleur de la musique. Il est 14h. Bonjour.

0: 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Chris Réa à l'instant avec Joséphine. 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Hein, ça y est. 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Et à tout de suite avec Cher qui arrive. Choup choup song. Oh, j'aime. Yann Muller arrive également avec son remix de David et Jonathan et puis Sin Semilia. Tout le bonheur du monde, c'est ce que je vous souhaite sur RFM.
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1: Bel après-midi rythmé par le meilleur de la musique avec pour la suite le DJ RFM, Yann Müller. On va écouter son remix de David et Jonathan, trop bien. Ce sera après Cher, Choup Choup Song et Sinsemilia comme promis. Tout le bonheur du monde sur RFM.

J'ai l'impression que ça s'ambiance un peu dans la voiture, à la maison, au boulot, où vous soyez. Est-ce que tu viens pour les vacances? Un remix ciné Yann Muller, le DJ RFM qui nous régale chaque vendredi et samedi soir de 20h à 22h avec ses remixes des classiques de la chanson française. Ça passe très bien et encore plus en ce début d'été. Bienvenue sur RFM, voici Alphaville.

Ambiance reggae pour accompagner la chaleur de l'été, ça s'écoute à l'ombre d'un palmier UB40 sur RFM. Et pour la suite, de quoi célébrer la vie avec la puissance musicale de Coldplay. Viva la Vida fait partie du meilleur de la musique, on écoute ça, puis Jeanne Masse et les frères Hanson.

0: RFM avec les trois frangins Isaac, Taylor et Zach Hanson. Ils ont d'abord joué de la musique gospel avant de s'orienter vers la pop. Et dès leur premier album, ils sont devenus de véritables stars d'MTV. Hein. On se rappelle, 1 million d'albums vendus en début de carrière. Mais ça ne leur a pas fait tourner la tête puisqu'aujourd'hui encore, ils sont là, les frangins Hanson. Ils ont créé leur propre maison de disques et leur propre festival. Ils sont un cas rare d'enfants stars qui ont réussi, c'est vrai, à se réinventer en tant qu'artistes adultes. Vous écoutez RFM, très bonne idée. Ce sera l'occasion d'écouter Soft Cell et Camaro dans un instant, après une petite météo des plages pour se mettre dans l'ambiance, car l'été est là. Et les vacances aussi bientôt, je l'espère pour vous. Bienvenue sur RFM, c'est le meilleur de la musique. Et ça continue tout de suite.
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1: Avec du grand soleil aujourd'hui et toujours des températures élevées de 30 à 35 degrés le long de la Manche, avec une mer calme et une eau à 21 degrés. L'eau est plus fraîche en Bretagne, avec malgré la canicule 19 degrés seulement dans l'eau. Sur le littoral atlantique, le mercure, lui, va grimper jusqu'à 40 degrés, entre 22 et 25 dans l'eau, 22 à Arcachon, avec une mer peu agitée. Attention, en fin de journée, des orages prévus sur la Bretagne et sur l'Aquitaine, et puis sur la Méditerranée, pratiquement aucune vague, tout va bien, il fait entre 24 et 26 degrés dans l'eau. Passez une belle journée avec le meilleur de la musique qui vous accompagne. On a du Christophe Maé à partager ensemble, Softcell aussi et Camaro. Trop bien! C'est jusqu'à 16h que l'on est ensemble. Oui, oui.

0: Take That sur RFM. J'espère que vous allez bien. Dans moins de 15 minutes, vous allez pouvoir jouer.
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0: Bon après-midi avec RFM, le meilleur de la musique.
2: Bonjour, c'est Mylène Farmer sur RFM, le meilleur de la musique.
1: Vous écoutez Mylène Farmer, c'est à qui le tour ?

RFM, dans 5 minutes, les dernières inscriptions possibles pour le tirage au sort du séjour à Paris, direction le concert de Céline Dion. Bonne chance. Et avant, c'est la suite du meilleur de la musique avec Michael Jackson, You Rock My World sur RFM.

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2: C'était sur le premier album solo de Manu Chao après la dissolution du groupe La Mano Negra, Me Gusta Tu en 98 sur l'album Clandestino avec des paroles plutôt simples, c'est vrai, presque enfantines. Mais est-ce que ce serait pas là le secret finalement? On n'a pas besoin de paroles très complexes pour créer quelque chose de magique et d'intemporel. Manu Chao l'a prouvé et puis dans un autre registre, le groupe Superbus aussi. Hein. C'est vrai que les mots sont au service dans leur musique de bah justement de du son. L'objectif principal, c'est que ça sonne. Superbus arrive, on va écouter ça avec Lola, Charlotte Cardin également. Tout ça dans le 16-20 de Patangeli qui prend le relais sur RFM. Profitez-en bien, c'était Paul de Montreuil et je vous dis à demain, midi, ici même.
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3: Pour la dernière de la semaine. Il est 16h sur RFM, sous la chaleur, bienvenue dans le 16-20 RFM. Patanjali, le meilleur de la musique est ici, avec Superbus et Charles and Eddie.

0: le meilleur des années 80 sur RFM, c'est Nick Kershaw.
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0: Bonjour les amis, j'espère que tout le monde va bien. 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Bonne chance, le meilleur de la musique tout l'après-midi avec celui qui nous a quittés il y a 17 ans aujourd'hui, Michael Jackson. Et je vous raconterai l'histoire de cette chanson dans un instant en Music Story. Et attention, aujourd'hui, c'est le grand jour pour Céline.
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24: Vous écoutez Estelle, te rencontrer encore.
25: Oui, je

Bon après-midi, on rend hommage à Michael Jackson qui nous a quittés un 25 juin. Et puis tout de suite, le meilleur de De Palmas et Madonna.

0: Jack et Carla sur RFM, le meilleur de la musique en non-stop.
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0: Tous les après-midi, je vous raconte les histoires secrètes de vos tubes préférés. Michael Jackson, hommage, il nous a quittés un 25 juin, c'était le 25 juin 2009. Voici l'histoire de I Just Can't Stop Loving You. C'est le premier extrait de l'album Bad. Est-ce que vous vous en souvenez? 1987. Alors, le duo, parce que c'est un duo, a été proposé d'abord à Barbara Streisand, qui l'a refusé parce que chanter une chanson d'amour avec un homme qui est 16 ans plus jeune qu'elle, elle n'était pas très à l'aise. Ensuite, la chanson a été proposée à Whitney Houston, qui, elle aussi, va refuser. Pourquoi? Parce qu'elle sort son deuxième album en même temps, l'album Whitney. Donc, elle a un peu peur qu'on parle plus de son duo avec Michael Jackson que de son propre album. Donc, elle refuse. Michael Jackson et son producteur Quincy Jones pensent alors à une jeune femme qui est chanteuse, auteure. Elle s'appelle Syda Garrett. Elle est moins connue que les deux autres, mais elle vient de signer pour l'album Bad une chanson géniale qui s'appelle Man in the Mirror. Et elle fait les chœurs d'ailleurs dans cette chanson. Alors Michael Jackson et Quincy Jones lui proposent le duo avec I Just Can't Stop Loving You. Et ce sera un triomphe et le premier extrait de l'album Bad quand même. C'est très important. Donc elle est disponible, elle y croit pas elle-même. Elle rentre dans le studio et dit je sais pas ce qu'il voulait de moi. Je chante et hop, je me retrouve à faire un duo avec Michael Jackson. Ils vont même en faire une version espagnole et une version française. Écoutez. La traduction moyenne, hein. Je ne veux pas la fin de nous. Mais quand même, c'est quand même un document, Michael Jackson qui chante en français. Tous les Music Stories, vous les retrouvez en podcast, hein, sur toutes les plateformes, tous les extraits et tous les secrets de vos tubes préférés et sur le compte Instagram.

chouchou. Lerita Mitsuko sur RFM, Gloria Estefan arrive et voici l'histoire incroyable d'un tube. Parce que Vanessa Carlton, cette chanteuse américaine, était amoureuse d'un garçon. Et comme elle n'osait pas lui dire, eh bien elle a fait une chanson en disant « Je te rejoindrai même si tu étais à 1000 km. A thousand miles sur RFM.

0: It's party time avec Gloria Stéphane, le meilleur de la musique sur RFM. 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C'est le meilleur de la musique. Et puisque le week-end approche, eh ben on va faire la fête comme tous les week-ends avec Yann Muller.
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3: Il est 17h, on écoute Indochine après le flash. Jérémy Desiderati, bonjour Jérémy.
4: Bonjour Pat, bonjour à tous. Toute la France suffoque encore en cette fin d'après-midi. 72 départements sont toujours en alerte rouge, canicule. Toute la façade atlantique va repasser à l'orange d'ici demain. La barre des 40 degrés a de nouveau été franchie dans de nombreuses villes. Une situation de crise pour notre système de santé. 4 fois plus d'arrêts cardiaques ont été recensés dans le pays en l'espace de 24 heures selon Stéphanie Rist. La ministre de la Santé évoque une hausse importante des passages aux urgences avec un pic attendu pour ce week-end. Le rail subit également ce soleil de plomb. 10% des trains sont restés à quai, annonce la SNCF. En Nouvelle-Aquitaine, la quasi-totalité des TER sont à l'arrêt jusqu'à 18h. Cette nuit, 700 passagers ont dû patienter plus de 5 heures dans un Eurostar en direction d'Amsterdam. Plus de 3500 agents sont mobilisés pour contrôler les infrastructures sur tout le réseau. Les billets Ouigo et TGV Inouï peuvent être remboursés gratuitement à titre exceptionnel. À l'étranger, c'est toujours le chaos. Au Venezuela, le bilan s'alourdit à au moins 124 morts après 2 tremblements de terre successifs à l'ouest de Caracas, la capitale. Le pays n'avait pas subi de telles secousses depuis 1900. Un millier de personnes sont toujours portées disparues. L'état d'urgence a été décrété dans le pays. Des équipes de secouristes coordonnées par l'ONU sont en route, dont 85 Français, annonce Emmanuel Macron. Et puis le ballon rond, meilleur compagnon pour cette nouvelle nuit d'asphyxie. 6 matchs du mondial vont rythmer la soirée avec notamment Allemagne-Équateur à 22h ou encore un Japon-Suède à 1h du matin. Les Bleus, déjà assurés de voir les 16e de finale, se préparent de leur côté pour défier la Norvège demain. Un match nul suffirait à terminer premier du groupe.
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4: Et forcément, dans cette fournaise, difficile de résister à l'appel de la mer pour se rafraîchir. Encore faut-il s'aventurer sur le sable brûlant. Du Touquet à Osgore, en passant par les plages bretonnes, il fait plus de 35 degrés encore cet après-midi. Pas facile donc d'entrer dans l'eau avec moins de 20 degrés pour la Manche, pas plus de 23 pour l'océan Atlantique. Pour trouver une eau très douce, direction la Côte d'Azur et la Corse, le thermomètre affiche 28 degrés dans la Méditerranée, du Lavandou à Antibes jusqu'à Bastia sur l'île de Beauté. Et attention toujours à cet index UV à 8 minimum sur l'ensemble des littoraux.
3: Et oui, soyez prudents sur les plages, même si évidemment c'est tentant, ça fait du bien. La plage, la mer, le sable, ou alors baignez-vous au clair de lune. Justement, ça tombe bien. Voici Indochine. Oui, j'ai fait sport-études enchaînement. J'ai demandé à la lune le meilleur de la musique sur RFM avec les Pointer Sisters et Vita qui arrivent. Bon après-midi, bienvenue.

0: Personal Jesus, le classique de Depeche Mode pour le meilleur de la musique sur RFM. 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Il est encore temps pour jouer dans un quart d'heure pendant qu'on écoute Ace of Base. S'abriter de la chaleur avec la fraîcheur du meilleur de la musique sur RFM. 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
4: Vous écoutez Taylor Swift.

On résiste mieux à la chaleur avec de la bonne musique. Le meilleur de la musique, c'est sur RFM en non-stop tout de suite avec Emma Domas, Ace of Base, Bruno Mars, le groupe Queen. Bon après-midi, respirez sur RFM.

0: Le meilleur de la musique, c'est Bruno Mars sur RFM Avenir, Queen et Christophe Maé.
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0: Une semaine sur un bateau sans permis, le boat, à 4 personnes pour vivre une aventure incroyable. Pour cette battle, j'accueille Camille. Bonjour Camille.
3: Oui, bonjour.
0: Camille qui est à Bègle, les champions d'Europe de rugby, c'est ça?
3: Ouais, c'est ça.
0: Magnifique. Et puis Cindy est là aussi. Bonjour Cindy.
4: Bonjour l'équipe.
0: Alors attention, vous avez 30 secondes chacun votre tour pour répondre à mes questions. Alors j'ai un peu de culture générale, un peu de musique. Camille, à toi l'honneur. Tu es prêt?
3: D'accord, oui.
0: Attention, c'est parti. Le chanteur Farrokh Bulsara est plus connu sous le nom de Bob Marley, Freddie Mercury ou David Bowie?
3: David Bowie.
0: Et non, Freddie Mercury. Mathématiques, 24 moins 16.
3: 8.
0: Oui, bonne réponse. Blind test, comment s'appelle ce chanteur? Tu peux passer. Hein.
3: C'est un peu
0: oui, sport, quelle équipe nationale de foot surnomme-t-on les Diables Rouges? La Croatie, la Suisse ou la Belgique?
3: Belgique.
0: Bonne réponse, ça fait 3 bonnes réponses sur le gong pour Camille.
3: Ok.
0: Pas mal. Cindy, c'est ton tour, on est prêt?
4: Ok.
0: 30 secondes, c'est parti. Le chanteur Peter Eugène Hernandez est plus connu sous le nom de Bruno Mars, Harry Styles ou Justin Timberlake?
4: Harry Styles.
0: Non, Bruno Mars. Mathématiques, 22 moins 15.
4: 7.
0: Oui, blind test, comment s'appelle ce chanteur? Donc ça,
4: Amir.
0: Oui, Amir. Sport, quelle équipe nationale de foot surnomme-t-on l'Albi Céleste? La Bolivie, l'Argentine ou l'Italie?
4: L'Argentine.
0: Bonne réponse. Et ça fait 3 partout, les amis. Oh là là, vous m'avez fait un suspense de ouf. Il va falloir maintenant vous départager. Je vais vous demander un chiffre. Il faut être le plus près possible de ce chiffre. Si vous dépassez, c'est perdu. Bon, si vous dépassez tous les deux, ce sera le ou la plus proche. Évidemment, il faut répondre le plus vite possible. Attention, Camille et Cindy. Le stade de foot avec la plus grande capacité en Europe est le Camp Nou à Barcelone. Mais il contient combien de places, Camille?
3: Vite. 110 000.
0: Cindy.
4: 120 000.
0: Vous avez dépassé tous les deux, c'est 105 000. Mais à ce petit jeu, c'est Camille qui est le plus proche. Bravo Camille. Wow, c'était serré.
3: Ouf. J'ai pensé au Stade de France, 80 000. Je me suis dit, monter au-dessus, mais bon.
0: Bah, c'est pas facile. Puis alors, franchement, vous n'avez pas démérité tous les deux parce que vous étiez à égalité. Vous avez vraiment été très bon. Cindy, je t'engage à rejouer avec nous. Et évidemment, je t'envoie un cadeau RFM. Ça va de soi. Évidemment.
4: Ok, super. Ça sera pour une prochaine fois.
0: Pour la prochaine, j'en suis sûr. Salut Cindy.
4: Merci. Bonne soirée.
0: Quant à toi, Camille, eh bien, tu vas partir 4 personnes sur un bateau sans permis, le boat, tout équipé. Ouais. Tu vas vivre une aventure de dingue. Tu vas naviguer en toute tranquillité. Hein? C'est magnifique. Eh oui, les rivières et canaux de France avec le boat, c'est des bateaux hyper confortables qui sont équipés, faciles à conduire. Et je te souhaite de passer un bon séjour avec tes proches ou ta famille. Salut Camille, bravo.
3: Exactement, merci, c'est gentil. Au revoir, merci beaucoup.
0: Avec grand plaisir et on rejoue demain, il y a toujours de très beaux cadeaux. Et on écoute, tiens, Farrokh Bulsara alias Freddie Mercury. It's a kind of magic.

0: Le meilleur de la musique d'RFM avec Asia, qui avait cartonné au début des années 2000. 700 000 exemplaires vendus de cette chanson. Ça fait très plaisir de la réécouter. Si vous allez, tiens, je vous engage à le faire, sur la chaîne YouTube d'RFM, vous allez retrouver toutes les interviews et les artistes qui sont passés il y a peu de temps, comme par exemple Christophe Willem. C'est comme ça, qu'est-ce que je peux faire? Qui est venu chanter son nouveau single System, et là ce sera le classique double jeu qu'on adore sur RFM. Soyez les bienvenus, protégez-vous, hydratez-vous et restez avec nous sur le meilleur de la musique.
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31: Et en pleine forme pour la DER de la semaine. Il est 18h, Christophe Willem arrive juste après le flash. Jérémy Desiderati, bonsoir.
32: Bonsoir Pat, bonsoir à tous. Le ciel ne nous offre aucun répit ce soir. La barre des 40 degrés a encore été franchie cet après-midi en Loire-Atlantique, dans les Landes et même en Île-de-France. De nouveaux records mensuels et des records absolus ont de nouveau été battus. À partir de 22h, les territoires de la façade atlantique quittent la vigilance rouge. Alerte maximale qui concernera quand même 61 départements demain. La ministre de la Santé, Stéphanie Rist, annonce que les passages aux urgences ont été multipliés par 4 en l'espace de 24 heures. Des conditions qui mettent aussi en surchauffe notre système de production d'énergie. Après la centrale de Golftech dans le Tarn-et-Garonne, deux autres réacteurs nucléaires ont été arrêtés aujourd'hui. Des coupures qui visent à protéger l'environnement et éviter de réchauffer les cours d'eau. Face aux câbles en surchauffe, Enedis a de son côté déclenché sa force d'intervention rapide pour limiter les risques de coupures électriques. Dans le reste de l'actualité, quelques jours après le G7 qui avait pris place au bord du lac Léman à Évian, Emmanuel Macron et Giorgia Meloni se retrouvent aujourd'hui à Antibes, un premier sommet franco-italien depuis 2020 pour donner un nouvel élan à la relation bilatérale entre les deux pays. Dîner d'État, conférence de presse et signature d'accord sont au programme pour oublier les querelles du passé. Et malgré les ventilateurs et toutes les astuces qui vont avec, la chaleur devient étouffante le soir venu. De quoi pousser certaines familles à prendre une chambre d'hôtel et à s'exiler. Selon la plateforme hôtel.com, depuis le début de la canicule, les recherches pour les séjours en Normandie ont bondi. Plus 170% à Trouville ou plus 150% à Dieppe par exemple. Les bords de Manche privilégiés également pour le reste de l'été, selon une étude de PAP.
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32: Et nouvel épisode de chaleur d'une série qui n'en finit plus. La barre des 40 degrés a donc de nouveau été atteinte localement dans la région nantaise, l'Île-de-France ou encore la Gironde. La côte ouest justement où le temps commence à changer avec l'arrivée du vent, des nuages et surtout des orages. 12 départements de l'ouest sont en vigilance orange. De quoi faire baisser les températures autour de 25 degrés, des bords de Manche au Pays Basque. Plus de records a priori demain, mais toujours ce soleil et ces températures nettement au-dessus des valeurs de saison. Il fera jusqu'à 38 degrés encore du côté de Paris ou de Lille.
31: Merci Jérémy et soyez les bienvenus, vous qui nous rejoignez après une journée chaude, chaude, chaude. On va tâcher de vous détendre un peu avec dans la main droite une bouteille d'eau, dans la main gauche le téléphone avec l'application gratuite RFM pour entendre Christophe Willem, Sixpence None the Richer et M. Pokora.

0: Modern Love, David Bowie, le meilleur de la musique sur RFM, la radio qui paie vos courses demain matin avec Philippe Lelouch, Caro et Turbide et toute l'équipe, et se sont réunis, se sont dit 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En écoutant le meilleur de la musique, bienvenue, on va écouter Juanes.
1: Camisa negra.
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36: Bonne fin d'après-midi, c'est le 16-20 RFM, Patangeli. Je sais que les journées ne sont pas très faciles aujourd'hui avec la clim qui manque. Et si vous en avez, tant mieux pour vous. Sinon, vous profitez du meilleur de la musique avec Juanes, avec Jean-Louis Aubert, avec Ed Sheeran, en non-stop sur RFM.

Aziza, Ed Sheeran sur RFM, le meilleur de la musique en non-stop continue avec Marc Lavoine, avec Rihanna. Et juste avant, je vous signale que le dimanche à 18h, comme désormais tous les dimanches, revivez les grandes années du top 50 et des grands classements. Ce dimanche, ce sera la semaine du 28 juin 1992. Et j'ai un extrait pour vous. C'est une chanson magnifique de Laurent Voulzy. D'ailleurs, c'est une de ses chansons préférées. Il le dit souvent, Laurent Voulzy qui fait plein de festivals cet été. Prochain rendez-vous, les Sables d'Olonne le 27 juin prochain. Et en 92, il avait un album fabuleux avec Le rêve du pêcheur, etc. C'était l'album caché derrière et dedans, il y avait ce petit bijou Paradoxal System qu'on écoute sur RFM. Le classement complet du top 50, dimanche à 18h.

Le meilleur des années 80 sur RFM avec Marc Lavoine, Stéphane Echer arrive, Irène Cara pour Flashdance et voici le frère et la sœur. Ça c'est un petit bijou, c'est Angus et Julia Stone, les Australiens, qui vont d'ailleurs sortir un nouvel album à la rentrée, ce sera le 4 septembre prochain. Et voici leur plus grand succès, le meilleur d'Angus et Julia Stone sur RFM, Big Jet Plane.

0: What a feeling, la musique de Flashdance sur RFM. Si vous avez joué avec nous ces derniers jours pour gagner vos places, votre Graal pour aller applaudir Céline Dion en concert, je vous signale que le tirage au sort, c'est tout à l'heure, c'est à 19h30. Soyez bien là, c'est peut-être votre nom qui vous fera gagner ce séjour à Paris pour l'applaudir, tout en écoutant les L5. Mais oui. Ou encore Yann Muller, REM. Yann Muller avec son nouveau remix qui arrive. D'ailleurs, on fait la fête tous les week-ends avec lui.
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2: Ne les ratez pas, c'est tous les matins. Il est 19h, on écoute les L5 juste après le flash. Jérémy Desiderati, bonsoir.
3: Bonsoir Pat, bonsoir à tous. Le pays s'est de nouveau transformé en four à ciel ouvert aujourd'hui. 42 degrés atteint de nouveau dans les Landes, 43 même dans le Maine-et-Loire cet après-midi. Le calvaire n'est pas terminé, 61 départements seront toujours en vigilance rouge canicule demain. Toute la façade atlantique bascule en orange dès 22h ce soir en raison des orages qui se profilent. De quoi faire quand même surchauffer les câbles souterrains électriques face à un risque élevé de coupure de courant. Enedis déclenche sa force d'intervention rapide. Cet après-midi, 36 000 foyers étaient déjà privés d'électricité. Chaleur et stress risquent de faire suer les plus jeunes face à leur premier examen. Top départ demain matin des épreuves du brevet. Pause supplémentaire, bouteille d'eau et moins d'élèves par classe. Des dispositions seront prises pour que les collégiens puissent plancher dans des conditions supportables. 3 500 écoles sont restées fermées aujourd'hui, annonce Édouard Geffray, le ministre de l'Éducation. Le pays va passer au rouge sur les routes également, alors que les vacances scolaires n'ont pas encore commencer, ça va coincer sur l'asphalte dès ce week-end. Demain sera la journée la plus chargée selon Bison Futé qui a classé le Nord et le Grand Ouest en rouge dans le sens des départs. Circulation dense aussi samedi en direction des côtes normandes et de la face atlantique. Et puis si la chaleur vous empêche de dormir, le mondial de foot vous accompagnera encore cette nuit. 6 matchs sont au programme ce soir, dont un Équateur-Allemagne à 22h ou un Japon-Suède prévu à 1h du matin. Déjà qualifié pour les 16e de finale, les Bleus joueront demain la première place du groupe contre la Norvège. Un match nul suffirait pour au bleu pour terminer en tête de ce groupe.
2: Merci Jérémy. Et moi j'ai déjà hâte de vous offrir votre séjour à Paris pour aller applaudir sur scène Céline Dion. C'est à 19h30. Restez bien avec nous sur RFM. Voici le meilleur de la musique avec les L5.

0: On adore cette chanson d'REM, c'est frais, ça sent l'été, c'est Shiny Happy People sur RFM. Dans moins d'un quart d'heure, le grand moment, après quelques jours d'attente, le tirage au sort pour vous offrir un séjour à Paris pour aller applaudir avec la personne de votre choix. Céline Dion en carré or RFM, tout en écoutant le meilleur de la musique des Backstreet Boys. Oui! Avec les Black Eyed Peas, c'est dans un instant sur RFM.
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Bonne soirée à vous sur RFM. Dans moins de 10 minutes, je vous offre votre séjour à Paris pour aller applaudir Céline Dion en carré or. RFM. Et tout de suite, les Black Eyed Peas ou encore les Backstreet Boys. Le meilleur de la musique, 24h sur 24, c'est pour vous sur RFM.

0: Bonne soirée sur RFM, le grand moment est arrivé.
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0: Il y a quelques semaines, on vous a offert votre séjour pour venir applaudir Céline Dion en concert pour la rentrée. Dès qu'elle a annoncé qu'elle faisait des concerts supplémentaires au mois de mai 2027, on a remis des places en jeu et le tirage au sort, c'est maintenant. C'est peut-être votre destin qui va se jouer. Et ça sonne.
2: Oui, allô ?
0: Allô, Héloïse ?
2: Oui ?
0: Bonsoir Héloïse, quelle est la seule radio qui t'offre ton séjour à Paris pour aller applaudir en carré or Céline Dion ?
2: Bah c'est RFM !
0: Mais oui ! Bravo Héloïse ! C'est pour toi !
2: Trop cool ! J'y crois pas ! Incroyable ! Merci RFM, c'est trop cool !
0: La chance t'a souri ce soir, tu vas venir à Paris, on te paye le séjour, tu vas venir à la avec la personne de ton choix pour aller face à Céline Dion.
2: Que des heureuses, c'est incroyable, incroyable.
0: C'est incroyable.
2: Merci
0: d'autant
2: RFM.
0: Plus que... Ouais, ben bah, avec plaisir parce que ces places-là, elles valent cher, tout le monde se les arrache, tout le monde les cherche et nous on te les offre.
2: J'adore, super, merci RFM.
0: Est-ce que tu sais déjà avec qui tu vas venir, tu vas aller voir Céline
2: Dion? Elles vont se battre. J'ai plein de copines qui veulent les tickets. Elles vont se battre.
0: Le casting de copines, j'adore.
2: Ah là là, je pense que elles vont se battre.
0: Est-ce que
2: incroyable.
0: Tu avais, est-ce que
2: merci.
0: Tu avais tenté ta chance en allant sur internet tout ça pour aller chercher des places ou pas?
2: Ah ouais, impossible.
0: C'est compliqué.
2: Impossible
0: hein.
2: Et ouais, très compliqué. Franchement, incroyable. Merci
0: tes places, RFM. Avec grand plaisir. Tes places en carré or RFM et ton séjour pour aller applaudir en mai 2027 Céline Dion. Bravo Héloïse, on t'embrasse.
2: Merci.
0: Avec grand plaisir, Céline Dion. Et ces places-là, ça vaut de l'or. Et ça tombe bien, voici Céline Dion sur RFM.

Louane, qu'on verra beaucoup cet été dans des festivals. Le meilleur de la musique d'RFM continue avec Alizé, Grégory Lemarchal. Et je sais pas si vous avez remarqué, nous sommes en été, mais l'été, tout à coup, on a envie d'écouter du Bob Marley. Je sais pas, c'est comme un réflexe. Alors en voici un Iron Lion Zion, Bob Marley sur RFM.

0: le meilleur de la musique sur RFM avec Alizé. Passez une belle soirée, essayez de trouver un coin d'ombre. Le soir, il fait encore très chaud un petit peu partout en France. Karl est là pour RFM Party 80-90. Les années 90 représentées fièrement par Mano et la tribu de Dana. Et les années 80 par celui qui sera sur la tournée RFM Party 80 début 2027. Ryan Paris. Bonne soirée à vous sur RFM. On se retrouve demain à 16h et j'ai un nouveau collègue.
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0: Il est 20h, c'est RFM Party 80-90. Bonsoir, Ryan Paris arrive et tout de suite la Bretagne avec Mano, la tribu de Dana. Yo.

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0: premier single et le plus grand hit du chanteur italien Ryan Paris. En tête des classements en Argentine, en Belgique, au Danemark, en Espagne et en France en 1983, vendu à plus de 4 millions d'exemplaires, c'est énorme. Ryan Paris fêtera avec nous les 20 ans d'RFM Party 80, ça c'est la super nouvelle, lors d'une grande tournée des Zénith début 2027 et puis le 18 février au Dôme de Paris. Retrouvez la liste des stars, des artistes qui fêteront cet anniversaire avec vous, avec nous. Les dates est réservées, bien sûr, sur le site maisonrfm.fr. Après la Dolce Vita, la belle voce de Mister Jingle.
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0: Voici maintenant la satire piquante du macho moderne par le talentueux M, son premier single cultissime, Machistador, en 1997. Allez, danse!

0: ce bon riff de guitare. Et lorsque le métal devient commercial et hyper populaire avec ce hit du groupe Van Halen, c'était Jump en 1983, et qui ne saute pas, n'écoute pas RFM partie 80-90, et bien tant pis pour eux. Et pour vous qui jumpez comme moi, et restez là car je vous prépare pour la suite d'RFM partie 80-90, X-Ram, Jen Mas et puis Kaoma pour se souvenir de l'été 89. Aucun rêve ne fait pleurer ici. À tout de suite.
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véritable chef-d'œuvre de ce groupe rock américain Extreme en version acoustique pour ce More Than Words en 1990 qui demande de la sincérité en amour et parfois le regard est bien plus fort que les mots. L'été 1985, les amoureux se faisaient des cheeky boom et l'été suivant, ils s'envoyaient en l'air sur le sable car oui, les galets, c'est pas confort. C'est Niagara.

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Un titre festif sur un rythme latino avec tout plein de sous-entendus dans le texte. En fait, c'est une belle déclaration d'amour de la chanteuse Ellie Medeiros envers son mari Jacques No, qui était sa charpente, son toit en 1987. 10 ans plus tard, ça grouvait avec le groupe féminin britannique Eternal, soutenu par la puissante voix du chanteur américain Bibi Williams. I wanna be the only one. C'est bon, et c'est tout de suite dans RFM Partie 80, 90, montez le son.

0: le bon son sexy, le bon son funky de ce gros duo. C'est un duo féminin, l'une canadienne et l'autre américaine sous le pseudo de Cherry Murphy Slow, un tube de 1982. Une courte pause, juste le temps de vous rappeler les amis, KRFM paie vos courses demain matin à 7h20 et 8h20, demain c'est vendredi, dernière chance de la semaine. 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Cette machine est dans son cargo.
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0: Vanessa Paradis, Fun Fun et Axel Bauer, Cargo pour démarrer la deuxième heure d'RFM partie 80-90.

Color My Love, c'est par l'un des groupes phares de la période, bien évidemment, Italo-Disco. Et alors ça, c'est juste énorme. Moi, j'adore ce titre de Fun Fun. Et sachez qu'il y avait dans les voix les débuts de la chanteuse Spagna. Mais à l'époque, les producteurs italiens avaient déjà en vue donc la force de la vidéo et du visuel. Parce que sur scène, c'était des mannequins, en fait, qui interprétaient tout simplement leur tube. Elle s'appelle Maria José, embauchée comme chauffeur dans le célèbre club parisien de l'époque, qui s'appelait Le Privé, fréquenté par de nombreux artistes. L'auteur Étienne Rodagil se passionne pour cette femme portugaise, au look garçon, et offre le premier succès à une jeune ado. Son nom, Vanessa Paradis, et Maria José et Joe le Taxi. Un hit classé numéro 1 aux quatre coins du continent. C'était en 1987. Allez, la

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l'avez fait vous aussi à la fin, je suis sûr. Antisocial, extrait pour moi du meilleur album hard rock français de tous les temps, Répression, sorti en 1981 du groupe Trust. Antisocial, le tube engagé et porte-parole d'une jeunesse complètement essoufflée sous le système politique de Valéry Giscard d'Estaing. Je vous parle de cette jeunesse, mais la jeunesse qui n'a pas connu ça aime bien également Antisocial, c'est ça, la magie des tubes qui traversent toutes les générations. En 1985, Freddie Mercury se confie sur sa solitude due à sa vie de rockstar avec Living on My Own, un single un peu passé inaperçu. Il aura fallu attendre 7 ans pour qu'un remix house apparaisse en radio. Et celui-ci, cette version, devient un véritable succès joué dans les clubs du monde entier. Nous sommes en 1985.

Véronique Sanson en 1992 avec ce hit qui défend cette ressource naturelle et tellement vitale pour chacun d'entre nous, sans pour autant être le porte-drapeau d'un quelconque mouvement politique, évidemment. Et en cette période de canicule, comment dire que l'eau est encore plus importante? On est d'accord. Allez, retour dans les années 80 où le 7e art rencontrait très souvent le 4e art. C'est le cas pour ce hit de Michael Sambello, Maniac, l'un des titres phares de la BO du film Flash.

0: Attention, les secousses, j'adore. Yannick Noah avec Saga Africa, l'excellent mélange d'expressions françaises et camerounaises. En hommage, hein, Saga Africa, au célèbre Lions Indomptables, l'équipe nationale de foot du Cameroun. D'ailleurs, les grands absents de ce mondial 2026, un truc de dingue, hein, c'est la surprise pour tout le monde. Quoi qu'il en soit, les Bleus, on est bien partis. Et ça, c'est youpi. Allez, la suite des RFM Party 80-90, je vous prépare Andrea Tube, Italo Disco, I'm a Lover. Vous en souvenez, Sash également, encore une fois. Et puis, pour démarrer cette troisième heure, j'ai pour vous ce tube d'il y a 40 ans et ça marche toujours autant aujourd'hui. Interview de Mario, que vous pouvez retrouver d'ailleurs hein, sur rfm.fr, où il revient sur l'histoire de ce grand, grand tube, Les Démons de Minuit, qui arrive très vite.
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2: Andrea, I'm Lover, sache encore une fois et image tout de suite pour démarrer la troisième heure d'RFM Party 80-90.

Jerk. Et d'après un sondage réalisé à l'occasion de l'émission Danse avec les stars sur TF1, nous apprenons que plus de 11 millions de Français dansent régulièrement. Et depuis les années 60, cette danse, le jerk qui secoue le corps d'avant en arrière, est bien la plus joyeuse. On joue avec sa partenaire sur le dance floor, mais pas dans l'intimité. Joue pas le premier duo du chanteur François Feldman avec Johnny Jamison, sa voix puissante. Nous sommes en 1989.

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0: Alors ça, c'est le plus beau duo masculin de l'année 1995. L'un des plus grands succès également de Bernard Lavilliers, accompagné par son ami jamaïcain, le regretté sourire du reggae, Jimmy Cliff. Mélodie, tempo, harmonie, qui sont aussi les qualités du King of Pop Music, qui lui rajoute en plus la danse, hein, c'est le truc en plus. Voici l'inoubliable P.Y.T. Nous sommes en 1982 avec Mike Jackson.
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Free Free, pour connecter les gens entre eux sur ce classique de la house music par la chanteuse américaine ultra natée en 1997. Les années 80 nous gâtent en fantaisie capillaire entre la brosse de Desireless, le brushing anti-atomique de Bonnie Tyler et le hérisson électrocuté de Spagna qui signe en 1987 son plus grand succès. Call Me dans RFM Party 80-90.

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0: Tell Into My Heart par la chanteuse Taylor Dane, l'une des plus grandes voix de la pop des années 80 qui aujourd'hui affole les réseaux sociaux à 63 ans en paraissant plus jeune que durant ses années de gloire. Encore un coup du sacré bistouri, j'ai envie de dire, c'est sans artifice et tout dans le naturel que vous allez les retrouver demain matin dès 6h sur RFM.
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0: New Shoes, John Scatman, I'm Scatman. Et tout de suite, Alphaville, pour démarrer la quatrième et dernière heure d'RFM Partie 80-90.

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Et c'est en pleine dépression alors qu'il tentait de sauver son mariage avec l'actrice Liza Bonnet que Lenny Kravitz écrit ces mots, M-A-U-X, en chanson. C'était en 1991. Il y a un It's Over, et malgré tout, c'était bel et bien fini, Lenny. Inspiré maintenant par le psychologue américain Arthur Janov, le duo Tears for Fears pousse un cri énorme en 1985 pour libérer en fait les névroses enfouies. Le succès est tel qu'aujourd'hui on shout, shout et shout encore avec eux. Tears for Fears dans RFM partie 80-90 maintenant.

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Un double succès pour Phil Collins en 1988. Au cinéma, tout d'abord avec le film Buster, dans lequel il tient le rôle principal et bien évidemment sur disque. Avec la BO de ce film, c'était Two Hearts. Allez, l'archipel espagnol de la Méditerranée, prisé dans les années 70 par les hippies du monde entier, avant que cela ne devienne l'endroit des clubbers et des tuffeurs. Une île qui a toujours fait rêver le chanteur croate, Sandy Martin. Voici People from Ibiza, son plus grand hit, sorti en 1984. I'm a

Friday, à l'aube des années 90, le groupe Technotronic domine la scène musicale dance avec cet énorme tube qui incite à se bouger, même si l'on est mauvais danseur, oublier tous ses complexes et remuer son body jusqu'à la fin de la nuit. C'était Pump Up the Jam. Et pour les plus timides, eh bien, c'est pas à pas. Comme le dit ce hit disco funk de 1982 par le groupe Coxo, voici Step by Step.

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0: Il est bon ce morceau, hein, le chanteur britannique Philip Hockey avec le compositeur italien Giorgio Moroder pour ce hit de 1984, Together in Electric Dreams. C'est la BO de la comédie romantique sur fond de science-fiction. Le film s'appelle Electric Dreams, où l'homme tombe amoureux de la machine. J'adorais ce film. Ce beau morceau pour conclure ce numéro d'RFM partie 80-90 pour ce soir. Demain matin, démarrer la journée avec le meilleur des réveils de 6h à 10h avec Philippe Lelouch et Caro. Et pour la dernière fois de la semaine, demain à 7h20 et 8h20, RFM paie vos courses. Pensez à vous inscrire, hein, il vous suffit d'envoyer courses au pluriel par SMS au 7 39 16. Et demain soir, les amis, nous célébrons le week-end avec Yann Muller derrière les platines pour RFM Party Mix. Passez une très très belle nuit, bon courage si vous travaillez. Maintenant, c'est le double bisou, alors je vais pas me gêner. Bisous, bisous.
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2: Bonjour, bienvenue sur FM, je suis Philippe Lelouch et le meilleur des réveils, c'est tous les jours de 6h à 10h. Nous sommes le jeudi 25 juin, déjà. On est presque à une semaine du départ en vacances. Et il fait toujours aussi chaud, encore une fois, bon courage. Vraiment, bon courage à tous ceux et toutes celles qui bossent à l'extérieur. On pense évidemment aux agriculteurs, au secteur du BTP, à tous ceux qui travaillent dans l'aéronautique aussi, au sol, le personnel au sol, tu vois. Tout ça, on vous embrasse très très fort parce que vous n'avez pas la clim au travail. Voilà.
3: Et ça va aller un peu mieux ce week-end normalement.
2: Hein. Heureusement.
3: Donc on voit un peu le bout du tunnel. Voilà. Et puis nous, on est là pour... mettre l'ambiance.
4: Mais en fait, c'est ce que j'allais dire, c'est que nous, on a commencé, vous vous souvenez, il y a quelques jours, on était là, ouais, il fait chaud, c'est super, on est bien et tout, puis on a vite changé de ton, hein.
2: on a vite déchanté.
4: Oui. Mais c'est vrai
2: que c'est agréable, c'est de constater que dans notre pays, on est quand même prêt à toutes les éventualités. On est paré. On est paré à toutes les éventualités. Oui. Quand il y a de la neige, on est prêt. Quand il fait trop chaud, on est prêt. Non, vraiment, on n'est pas un peuple. Voilà, on sait s'adapter, vraiment.
4: On va rester dans le thème de l'été. On va devoir choisir entre trois sons qui font penser à l'été. Il ne pourra en rester qu'un. Ce sera dans un instant, ça arrive. Et puis alors là, je sais que ça va vous intéresser fortement. Je vais vous donner la part de Français qui s'ennuient au lit.
2: Ah.
4: Ouh. Voilà.
5: J'ai détesté le fait que tu me regardes. Quand tu disais ça.
4: Écoute, mes yeux se sont posés sur toi par le plus grand des hasards.
5: Je n'ai pas aimé.
4: Et on verra si tu fais pas.
2: J'espère que c'est moins de 50%.
4: Tu verras.
2: On va voir tout.
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